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deux points. Et je passais dans la longueur l'un de l'autre. Si l'on plie la feuille en deux, les deux points se retrouvent l'un au-dessus de l'autre. Ainsi, la distance la plus courte pour les joindre serait non pas de parcourir la feuille, mais de quitter la surface, de traverser l'air qui les sépare, donc de passer par une dimension supérieure à la dimension feuille.

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2: Il est 3h.

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1: Il est 7h.
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3: Bonjour à toutes et tous, bienvenue dans l'info du jour. Samedi 20 juin de 10h30 à 17h au local communal et rural 92 rue René Vasseur à La Chapelle-Saint-Luc. Eh bien, l'association Donne ton soutif vous donne rendez-vous pour une grande vente solidaire de soutien-gorge neuf et seconde main ainsi que des maillots de bain neufs. Et pour nous en parler, eh bien, j'ai mes deux invités aujourd'hui. Je vous laisse vous présenter, mesdames.
4: Oui, bonjour. Donc, moi, c'est Virginie. Je suis dans l'association depuis 4 ans. Voilà.
3: Une nouvelle recrue.
5: Oui, moi c'est Aurélie, je suis dans l'association depuis 26 mai.
3: Qu'est-ce qui vous a motivé toutes les deux à faire partie de cette association ?
4: Alors moi j'ai des amis qui sont touchés par le cancer. Donc je les soutiens déjà depuis une amie depuis 5 ans. Et puis deux autres amies, une depuis 2 ans et l'autre également 2 ans.
5: Alors moi j'étais aide-soignante dans le temps. Parce que j'ai été licenciée pour inaptitude et j'ai travaillé en soins palliatifs. C'est vrai que j'ai été beaucoup touchée.
3: De près.
5: Oui, de près.
3: Alors, bien sûr, Donne ton soutif, l'association récolte des soutifs qu'elle revend après, qu'elle trie. Voilà, si vous pouvez peut-être expliquer un petit peu comment ça fonctionne.
4: Alors oui, du coup, on récupère donc les soutiens-gorge. Ensuite, donc, il y a un gros tri. Alors, nous, ce qui nous intéresse surtout, c'est les soutiens-gorge avec des étiquettes.
5: Surtout.
4: Voilà, oui. Que l'on puisse avoir les tailles, les bonnets, etc.
3: C'est plus intéressant.
4: Puisque, comme vous l'avez dit, on les revend donc d'occasion ou parfois. On en a aussi des neufs qui nous arrivent de boutiques, des fins de série, des choses comme ça. Et donc, il y a donc ce gros tri. Ensuite, ils sont dispatchés dans des caisses par bonnet, par taille, etc. Et quand on fait nos événements, et ben, donc, il y a la vente.
3: Il n'y a plus qu'à sortir.
4: Il n'y a plus qu'à sortir, à trier, à fouiller.
3: Voilà. Vous êtes combien aujourd'hui ?
4: On est 28 avec aussi la Marne. On a 3 collègues sur la Marne. Voilà.
3: Si vous ne chômez pas, hein, parce qu'il y a quand même
4: pas,
3: beaucoup d'événements.
4: Oui, parce qu'on a commencé à 7 à peu près. Au départ, 3, puis on s'est agrandi à 7, et puis maintenant, on est 28, voire 29 maintenant.
5: 29
4: avec toi.
5: Maintenant, depuis le 26 mai.
3: Voilà. Vous étiez là dès le départ ?
4: Un an après.
3: Un an après.
4: Oui. Et j'ai rencontré l'association sur un événement. J'ai demandé à quoi consistait ce qu'elle faisait. On m'a expliqué, on m'a dit, viens faire un tri. Je suis allée faire un tri et je ne suis jamais repartie.
3: Il y a une bonne cohésion de groupe dans cette association.
4: Ouais, très. Ouais.
5: Ah, ouais. Ah oui, oui. On se sent tout de suite investi et mis dedans. Quoi.
3: C'est ça qui vous a aussi motivé, j'imagine.
4: Oui. Ouais, ouais. Il y a une bonne entente et tout. On est...
5: Ouais, on rigole bien, ouais. Tout ensemble.
4: Ouais, ouais.
3: Alors, beaucoup d'événements tout au long de l'année, ouais. Hein, parce que vous êtes pas mal mobilisés. Là, vous faites une grosse vente.
4: Oui. La deuxième. De l'année.
3: La deuxième de l'année ?
4: Oui, parce qu'on a déjà fait celle sur les nœuds sur 2 jours.
3: Ouais.
4: Là, ça sera que sur une journée, mais ça va être une grosse vente également.
3: Alors, racontez-nous un petit peu cette vente. Qu'est-ce qu'on va y trouver ?
4: Alors, on va y trouver des soutiens-gorge, des maillots de bain. Alors, les soutiens-gorge neufs et d'occasion. On va avoir de la taille 75 jusqu'à la taille 120.
5: Oui. 120, oui.
4: 120 F sûr. Ces soutiens-gorge donc, vont être vendus pour aider les femmes en parcours de soins.
3: Oui, parce que c'est ça le but, hein, récupérer de l'argent pour ensuite pouvoir
4: aider les femmes.
3: Aider les femmes
4: C'est ça. Alors, ça peut être pour payer une facture à la pharmacie, ça peut être pour une socio-esthéticienne, une socio-coiffeuse, enfin voilà quoi.
3: Oui, tout l'argent récolté va directement pour ces femmes.
4: Oui, c'est ça.
5: Oui. Toujours.
3: Et donc, toutes les tailles de sous-vêtements.
4: Oui. C'est ça, oui. De 75 A au 120 FH.
5: Oui,
4: voilà. Mmh. On a des grandes,
5: oui,
4: grandes tailles.
5: Des grandes tailles.
3: Il y en a pour tout le monde.
4: Il y en a pour tout le monde. On a aussi également des soutiens-gorge sans armature, parce qu'il y a beaucoup de dames maintenant qui mettent plus d'armature, donc il y a de tout. Il faut venir voir, il faut venir en famille, avec ses amis, ses voisines, enfin, etc. Quoi.
3: Et des maillots de bain neufs.
4: Des maillots de bain neufs.
3: C'est l'été, enfin approche, il fait beau, c'est l'occasion de sortir.
4: C'est ça, il faut y penser.
3: Son bikini.
4: Oui. Ah ouais. Même si c'est dépareillé, c'est pas vilain. Hein.
3: Ah oui, oui, il y a des trucs sympas à faire. Hein. Voilà. Il faut trouver des coordonnées.
4: C'est ça.
3: Après, vous avez d'autres.
4: Ah oui,
3: d'autres projets.
4: Oui, alors on a d'autres événements. Donc on va être à Romy sur l'événement Biker Trophy.
3: Ok. À chaque fois, dans ces cas-là, vous amenez aussi des sous-vêtements ?
4: Non. Là, ce ne seront que des goodies.
3: Que des goodies.
4: Qui sont vendus également pour les soins des femmes malades.
3: Les soutifs, c'est deux fois dans l'année ?
4: On aimerait que ce soit un peu plus.
3: Ouais.
4: Parce qu'on a vraiment un gros stock.
3: Parce que là, vous commencez à avoir un énorme stock.
4: C'est ça. Et en plus, avec ce stock, on aimerait avoir aussi un nouveau local.
3: Oui.
5: On cherche un local.
4: On cherche toujours.
3: Parce que vous avez été inondé.
4: Voilà, on a eu des gros dégâts. Dans notre malheur, nos soutiens-gorge qui avaient été triés pour les ventes n'ont pas été touchés. Mais alors, tout ce qu'on devait reverser à d'autres associations. Là, c'était la catastrophe.
3: Ah.
4: Donc, on a été obligés de... Voilà. Et bon, il nous faut maintenant un local où on puisse avoir un petit bureau, qu'on puisse venir travailler.
3: Donc, un appel à nos auditeurs. N'hésitez
4: c'est
3: pas
4: ça.
3: Si vous avez un local disponible.
4: Même avec un faible loyer, mais quelque chose... voilà.
3: On croise les doigts pour vous, en tout cas.
4: Ouais.
3: Alors, donc, les prochains rendez-vous.
4: Donc, nous y serons le 4 et le 5 juillet, donc, au Biker Trophy, à Romy. C'est un hommage à la fondation de Johnny Hallyday. Ils attendent à peu près 20 000 personnes sur les 3 jours, puisque au départ, ça commence le 3.
3: D'accord.
4: Mais nous y serons le 4 et le 5. Donc là, on vendra des goodies. Ensuite, on aura le déballage des vitrines de Troyes le 18 juillet, le samedi.
3: Mm-hmm.
4: On sera dans la rue Générale Saussier.
3: D'accord.
4: Voilà, là donc vente de soutien-gorge. Et de maillots de bain. Et nous aurons aussi le 1er et le 2 août, nous serons sur la route du Champagne, au gîte du Cellier aux Moines à Colombey-le-Sec.
3: D'accord.
4: Et nous ferons également la course de côte le 22 août.
3: Un été bien chargé encore.
4: Un été bien chargé.
3: Comment ça se passe? Vous tournez entre les 29
4: C'est ça, ouais, celles qui sont dispo. Voilà, on est quand même assez nombreuses maintenant.
5: Oui,
4: pour
5: c'est
4: faire,
5: là que, heureusement, voilà, qu'on est nombreuses.
3: Qu'il y a un turnover.
5: Oui, ce ne sont pas toujours
3: parce
5: les mêmes.
3: Parce que c'est sûr que sinon, ça serait difficile d'être mobilisé comme ça
4: tout le temps.
3: Quasiment tous les week-ends. Hein,
4: c'est ça.
3: Ces derniers temps.
4: Mmh. Bon, la présidente, elle nous a promis que ça allait se calmer.
3: Ah d'accord, mais est-ce qu'il faut vraiment l'écouter?
4: Ouais, non, mais bon, il y a toujours quelqu'un, de toute façon, on est toujours plus ou moins dispo, sur 28 personnes, ça va, ça tourne bien.
3: Alors du coup, ce financement des soins de support, il est reversé à qui les femmes viennent vous voir? Comment ça se passe?
4: Alors on reçoit des factures, on reçoit des appels, des mails, et donc on fait au mieux pour aider à payer les soins de ces dames. Alors, ça peut être un manchon, ça peut être, je vous dis, une coiffure pour la perte des cheveux.
3: Un manchon, c'est quoi?
4: Alors, c'est pour le bras.
3: Ah oui.
4: Voilà. Donc, et puis, bon, bah, y a d'autres soins aussi. Et puis, on fait des dons également.
3: Puis, vous avez reçu aussi des dons?
4: Nous avons reçu, oui. Partenaire, la CAPEB. Où on a fait
5: le cœur du BTP,
4: où elles ont super bien rigolé. Moi aussi, j'ai rigolé de les regarder. M'en veuillez pas, les filles. non, c'était vraiment un bel événement. Donc, on a reçu une belle somme. Avec cette somme, on aimerait pouvoir peut-être racheter un véhicule, puisque Gabrielle commence à être un peu petite pour les événements.
3: Gabrielle, c'est la 4L.
4: C'est la 4L, Gabrielle, ouais. Et voilà, et on a reçu également du Crédit Agricole, donc pareil. Donc là, pour acheter divers matériels qu'on aurait besoin, comme des caisses de transport, des choses comme ça.
3: Belle aventure en tout cas.
4: Oui.
3: On vous rappelle que ça sera samedi 20 juin, donc de 10h30 à 17h, c'est au local communal et rural 92 rue René Vassner, c'est à la Chapelle Saint-Luc, avec l'association Donne ton soutif qui vous attend nombreux pour cette grande vente solidaire nombreux et nombreuses. Parce que messieurs, vous êtes les bienvenus aussi pour faire un cadeau à vos dames. Soutien-gorge neuf. neuf et seconde main, et également des maillots de bain neufs. C'est l'occasion de se préparer pour cet été. Voilà. Merci mesdames.
4: Merci à vous.
3: Bonne journée.
4: Vous aussi, merci.
5: Merci.
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2: 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Bonjour à toutes et tous, bienvenue dans les rendez-vous de la Maison du Boulanger, centre culturel de Troyes, avec une fin de semaine bien chargée. Je suis avec Franck pour vous en parler. Bonjour Franck.
3: Bonjour Barbara, bonjour à toutes et tous. Oui, une semaine très très chargée pour la Maison du Boulanger.
2: Et en effet, bien sûr, eh bien, c'est la fête de la musique ce week-end, ce dimanche 21 juin. Et donc à partir de 18h, le centre-ville de Troyes va s'animer avec tout un programme.
3: Oui, ça va être chaud, hein, en température et en musique, hein, donc avec les deux scènes programmées par la Maison du Boulanger. Donc la première qui sera traditionnellement place de l'Hôtel de Ville. À partir de 18h, nous aurons les ateliers de musique actuelle du conservatoire, hein, Marcel Landowski. Nous enchaînerons ensuite avec un artiste qui nous vient de Romilly et qui nous fait une musique très festive, un peu caribéenne, qui s'appelle Noldi. Et on enchaînera avec une petite nouveauté aussi sur cette scène-là. Il y aura un DJ set de 3h avec Dove, MLEH et DJ Ama, hein, les DJ bien connus de Troyes. Et... Une petite figure montante également dans le milieu qui s'appelle Matt D. Voilà, donc ce sera son gros lancement sur la scène de la grande scène de la fête de la musique. Donc ce sera un set de 3 heures. Ils vont se passer le relais à tour de rôle et puis on aura peut-être une surprise à la fin. Voilà.
2: Et bien sûr, deux scènes, deux ambiances. Parle-nous un petit peu de la deuxième scène.
3: Alors la deuxième scène qui va se trouver sur la place du marché des Halles, hein, la belle place qui a été rénovée l'an dernier. Donc il y aura en ouverture à 18h l'association de hip-hop EMCI qui fait donc son spectacle tous les ans, hein. Habituellement c'était devant la médiathèque et là donc on l'a ramené dans le centre, hein, dans le bouchon. Voilà, donc jusqu'à 20h30. À 21h on aura Jazz en Note, hein, qui est comme son nom l'indique un groupe de jazz qui vient du pays d'Hôte. Ensuite Police on TV, le groupe punk rock bien connu des Troyens. Et on terminera avec les Pelle à Tarte, donc un groupe de rock festif avec des fins de concert aux alentours de minuit.
2: Et bien sûr, on peut dire un petit mot de Troyes en scène, hein, qui va donc se lancer dans la continuité de cette fête de la musique.
3: Absolument, le lendemain, le 22, donc Troyes en scène débute avec les Before du conservatoire, comme l'an dernier, hein, ça avait été mis en place l'année dernière, ça s'était très bien passé, donc on réitère cette année, hein, donc les Before qui vont se passer donc au Musée d'Art Moderne, hein, pour le lundi, pour le mardi, le mercredi midi, et ensuite on aura également le mercredi soir le Big Band qui sera place de l'Hôtel de Ville.
2: Donc oui, il y aura donc dans la cour du Musée d'Art Moderne, comme tu l'as dit,
3: c'est ça.
2: Ça sera à 18h30 le 23 juin avec les Demoiselles à Rochefort par le Conservatoire et Danse et par le Conservatoire et Chansons Contemporaines. L'occasion est bien de revivre ces Demoiselles qui swingent à Rochefort.
3: Ah bien sûr, et ça va être en plus, voilà, c'est quelque chose, il ne faut pas l'oublier, ce sont les étudiants, hein, du Conservatoire, donc c'est l'avenir, nos artistes de demain, donc il faut venir les encourager.
2: Ça sera ensuite eh bien, le concert des orchestres Poussin et Symphonique du Conservatoire le mardi à 19h, toujours dans cette cour du musée, et le mercredi à 14h, eh bien, Conservatoire des orchestres à cordes Poussin et Junior du Conservatoire, pour finir eh bien, à 19h avec le 3 Big Band. du conservatoire, plutôt jazzy cette fois-ci.
3: Oui, oui, oui, place de l'Hôtel de Ville. Voilà, et ensuite, donc, on enchaîne hein, à partir du vendredi. Donc, on attaque la programmation 3 en scène. On en reparlera un petit peu plus tard. Je vais simplement voilà, donner les grandes lignes. Hein. Donc, c'est 6 semaines. Hein, ça va être sur 6 week-ends. Hein, du 26 juin au 2 août. Donc, il y a plus de 60 représentations gratuites. Hein, plus de 425 artistes qui vont être présents sur 13 sites. Hein, de la ville de Troyes, un musée d'art moderne, place de l'Hôtel de Ville, place Saint-Rémy, place Saint-Nizier, place Jean Jaurès, place du Marché des Halles, place Langevin, l'église Sainte-Madeleine pour tout ce qui est classique, le kiosque du Jardin du Rocher, la cour du Petit Louvre qui revient également, le parc des Moulins, les quais des Comtes de Champagne et la médiathèque Jacques Chirac.
2: Et bien sûr, un spectacle en déambulation, mais ça on aura l'occasion de vous le rappeler un peu plus tard. Et ça sera de la musique actuelle, de la musique classique, du théâtre, de la danse, spectacle pour enfants, voilà, il y en a pour tout.
3: Il y en a pour tous les goûts, oui, tout à fait, on a du circassien, et c'est vrai que cette année, la nouveauté, c'est l'apparition des spectacles pour enfants. On en aura deux, donc ça va se passer dans le jardin du MAM, du musée d'art moderne, donc ce fabuleux jardin. Ce sera les dimanches à 16h, donc on vous encourage réellement à venir amener vos enfants pour ces spectacles-là.
2: Et bien sûr, on peut dire aussi un petit mot de l'ouverture de la saison qui s'est faite ce mercredi 17 juin. C'était hier soir et forcément, vous pouvez réserver vos billets pour la saison à venir.
3: Voilà, une saison encore riche, hein, tous les styles, hein, du concert, de l'humour, du théâtre, tout est donc en ligne sur notre site, vous pouvez déjà réserver.
2: maisonduboulanger.com pour trouver toute cette programmation. Et puis j'imagine, Franck, qu'il y a aussi ce qu'il y a pour la fête de la musique et également pour 3 en scène. La programmation, on peut la retrouver ?
3: La programmation, oui, la programmation 3 en scène, oui, sans problème, vous pouvez la retrouver sur le site.
2: Sur les réseaux sociaux.
3: Sur les réseaux, et puis voilà, de toute façon, des fly, il va y en avoir dans toute la ville. Les fly programmes, donc oui, là, les informations, vous pouvez les avoir très facilement.
2: Eh bien, merci beaucoup, Franck, on se retrouve la semaine prochaine, toi ou quelqu'un d'autre de la Maison du Boulanger, pour parler justement de 3 en scène.
3: Merci beaucoup, bonne journée à tout le monde.
2: Bonne journée.

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1: Bonjour, bonjour à tous. Retour à l'hippodrome de Paris-Longchamp et les 2200 mètres de la piste en gazon à l'occasion du Quintet Plus de ce jeudi 18 juin 2026. Il réunira 14 protagonistes âgés de 3 ans. La location sera de 52 800 euros et le départ prévu vers 20h15. En tête de notre sélection, le 3, Too Darn Quick, sur la montante est confié à Pierre Charles Boudot. Il visera la victoire. Suivi du 6, Nationi Fall, qui donne toujours le meilleur d'elle-même dans un parcours. Le 11, Stan Legrand, prise en note lors de sa dernière prestation. Le 2, Cozy Beer, rallongé pour l'occasion. Et enfin, le 7, Mr. Black, incontournable dans une telle épreuve. Il complétera notre sélection. Une sélection que vous pouvez retrouver sur ma chaîne YouTube Tom Kazak, les pronostics hippiques avec mes dernières minutes. Donc, notre choix aujourd'hui. Premier, le 3, Too Darn Quick. Second, le 6, Nationi Fall. Troisième, le 11, Stan Legrand. Quatrième, le 2, Cozy Beer. Cinquième, le 7, Mr. Black. Le second choix, le 13, l'As. Et le 8, et à vous la fortune!

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3: Bonjour et bienvenue à l'antenne de Thème Radio. Il est 8h et nous sommes le jeudi 18 juin 2026. Bonjour Nino.
4: Bonjour Gauthier.
3: Bonjour José.
5: Bonjour Gauthier.
3: Bonjour Apolline.
6: Bonjour Gauthier.
3: Bonjour Adrien.
7: Bonjour Gauthier.
3: Bonjour Agathe.
8: Salut Gauthier.
3: Et bonjour Louis-Marie.
9: Salut Gauthier.
3: Ça va bien ?
10: Ça va.
3: Bah, ça va super. Il fait un peu chaud, hein. Vous vous en êtes rendu compte puisque nous sommes en vigilance orange canicule. On en reparlera un peu plus en détail dans le prochain bulletin de météo local. Mais préparez-vous à des températures records. Alors, de quoi va nous parler Barbara ce matin ? Eh bien, à 8h30, elle va nous parler des gagnants du concours Les Voix de l'Aube. Ensuite, à 9h, on parlera de la conférence Upopaube avec l'archéologue, Jean-Paul Demoule. Et on finira à 9h30 avec la fête de la musique de Troyes. Et on parlera aussi du festival Troyes en scène pour cet été. En attendant, on va commencer cette matinée avec une musique de Gabriel et Paco Amoroso. Ça s'appelle Tout d'oreille.

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1: Bonjour à toutes et à tous, aujourd'hui je suis en compagnie de Adrien.
2: Bonjour Nino.
1: Bonjour Adrien.
2: On va commencer cet horoscope avec le Bélier. Du côté de l'amour, le climat actuel vous pousse à exprimer vos sentiments avec une franchise désarmante qui surprendra agréablement votre partenaire. Les célibataires feront une rencontre marquante au moment où ils s'y attendront le moins, probablement lors d'un déplacement improvisé. Cédez à vos élans spontanés sans vous poser mille questions inutiles qui gâcheraient le moment présent. Du côté de l'argent et du travail, une opportunité professionnelle inattendue demande une réactivité immédiate de votre part pour ne pas vous faire doubler. Vos finances se portent bien, ce qui vous autorise à envisager un investissement à moyen terme plutôt judicieux. Ne signez rien sans avoir relu les petites lignes, car un détail crucial pourrait changer la donne.
1: Je vais enchaîner sur Taureau. Pour les Taureaux, l'amour se présente. Les tensions accumulées ces derniers jours s'apaisent enfin grâce à une discussion profonde et salvatrice autour d'un bon repas. Célibataire, votre charme discret opère à merveille et attise la curiosité d'une personne de votre entourage amical. Prenez le temps de savourer cette complicité naissante sans chercher à brûler les étapes de la séduction. Argent et travail. Votre persévérance paie enfin et vos supérieurs hiérarchiques reconnaissent ouvertement la qualité de vos efforts récents. Côté budget, c'est le moment idéal pour rééquilibrer vos comptes et couper dans les abonnements superflus. Un projet de création d'entreprise commence à prendre une forme très concrète dans votre esprit.
2: Pour les Gémeaux, du côté de l'amour, la routine vous pèse et vous déploierez une énergie folle pour surprendre l'être aimé avec une proposition audacieuse. Les cœurs à prendre feraient bien de sortir de leur zone de confort s'ils veulent provoquer le destin. Une belle complicité intellectuelle s'installe avec une nouvelle connaissance, jetant les bases d'une relation durable. Du côté de l'argent et du travail, votre esprit fourmille d'idées novatrices, mais veillez à ne pas vous éparpiller en voulant tout mener de front. Une rentrée d'argent imprévue vient à point nommé pour régler une facture qui commençait à s'éterniser. Privilégiez le travail d'équipe aujourd'hui, car sinon vos forces sera la clé de votre réussite.
1: Pour les cancers, du côté de l'amour, vous ressentez le besoin viscéral de vous recentrer sur votre foyer et de cocooner avec votre moitié loin du bruit du monde. Les célibataires passent leurs blessures du passé et se sentent enfin prêts à ouvrir à nouveau leur cœur. L'ambiance familiale et chaleureuse propice aux confidences touchantes et aux rires partagés entre générations. Du côté de l'argent et du travail, une atmosphère de compétition au bureau pourrait vous déstabiliser si vous manquez de confiance en vos capacités. Côté finances, la prudence reste de mise et il serait sage de différer un achat impulsif à la semaine prochaine. Fiez-vous à votre intuition infaillible, décelez le vrai du faux lors d'une négociation délicate.
2: Pour vous les fauves, les lions, du côté de l'amour, vous brillez de mille feux et votre partenaire n'aura Dieu que pour vous lors d'une soirée mémorable. Si vous êtes célibataire, votre charisme magnétique fera des ravages et vous collectionnerez les regards approbateurs sans grand effort. Attention tout de même à ne pas trop tirer la couverture à vous pour préserver l'harmonie. L'argent et le travail, votre leadership naturel s'impose d'emblée lors d'une réunion cruciale pour l'avenir de votre service. Vous gérez vos transactions financières d'une main de maître et réalisez d'excellentes affaires aujourd'hui. Un collègue jaloux pourrait tenter de s'attribuer vos mérites, alors restez vigilant et documentez votre travail.
1: Les Vierges maintenant. Du côté de l'amour, un dialogue sincère et constructif permet de balayer les derniers doutes qui planent sur votre relation de couple. Célibataire, vous analysez peut-être trop les comportements d'autrui au lieu de simplement vous laisser porter par vos émotions. Lâchez prise et acceptez l'imperfection. C'est souvent là que se cache le véritable charme des rencontres. Du côté de l'argent et du travail, votre sens de l'organisation fait des miracles. Vous débloquez un dossier complexe qui traînait depuis des semaines. Sur le plan financier, une gestion rigoureuse vous permet d'envisager l'avenir avec une grande sérénité d'esprit.
2: Les balances, l'amour, l'harmonie est au rendez-vous et vous partagez des moments d'une rare complicité avec votre partenaire de vie. Les célibataires croiseront le regard d'une personne qui partage exactement les mêmes valeurs culturelles ou spirituelles qu'eux. Une invitation inattendue à un événement social pourrait bien bouleverser le cours de votre vie sentimentale. Du côté de l'argent et du travail, vous excellez dans l'art de la médiation et parviendrez à apaiser un conflit naissant entre deux collaborateurs. Vos finances sont stables, ce qui vous permet de vous offrir un petit plaisir sans culpabiliser le moins du monde. C'est le moment idéal pour demander une augmentation ou négocier de meilleures conditions contractuelles.
1: Du côté des scorpions, l'amour, vos émotions sont intenses aujourd'hui et vous éprouvez le besoin de vivre votre passion sans aucun filtre. Célibataire, une attirance magnifique pour une personne mystérieuse pourrait vous troubler plus que vous ne le voulez bien l'admettre.
2: Sagittaire, Pour l'amour, un vent d'aventure souffle sur votre couple et vous donne envie de planifier un voyage improvisé à l'autre bout du monde. Si vous êtes célibataire, votre optimisme contagieux attire à vous des profils dynamiques et très stimulants intellectuellement. Profitez de cette belle légèreté pour vivre des instants magiques sans vous soucier du lendemain. Pour l'argent et le travail, votre audace est récompensée et un projet audacieux reçoit enfin le feu vert de vos supérieurs. Sur le plan financier, évitez les jeux de hasard qui ne vous apporteront que des déceptions aujourd'hui. Votre réseau professionnel s'élargit de manière significative grâce à votre aisance relationnelle lors des déjeuners d'affaires.
1: Capricorne, amour, vous montrez plus tendre et démonstratif que d'habitude, ce qui comblera le bonheur de votre partenaire. Les célibataires construisent des bases solides avec une personne rencontrée récemment, privilégiant la qualité et la quantité. Prenez le temps d'écouter les conseils avisés d'un ami proche concernant votre vie affective. Argent et travail, votre rigueur habituelle vous permet de répéter une erreur administrative majeure avant qu'elle ne porte préjudice à l'entreprise. Côté portefeuille, vous récoltez les fruits de vos privations avec une rentrée d'argent bien méritée. Concentrez-vous sur vos objectifs à long terme sans vous laisser distraire par les rumeurs de couloir.
2: Pour les Verseaux, du côté de l'amour, votre besoin d'indépendance se fait sentir, mais veillez à l'exprimer avec douceur pour ne pas blesser votre moitié. Célibataire, vous multipliez les contacts virtuels et les discussions passionnantes, mais le passage au réel se fait attendre. Une surprise agréable de la part d'un proche égayera votre fin de journée. Argent et travail. Votre créativité est à son paroxysme et vous proposez des solutions techniques particulièrement originales et efficaces. C'est une excellente journée pour investir dans des outils technologiques qui amélioreront votre productivité quotidienne. Restez ouvert aux compromis lors des discussions financières pour débloquer une situation contractuelle complexe.
1: Les poissons, amour, votre sensibilité à fleur de peau vous permet de comprendre les besoins muets de votre partenaire avec une intuition bluffante. Les célibataires évoluent dans une bulle romantique et pourraient bien vivre un véritable coup de foudre artistique. Ne laissez pas les avis extérieurs dicter la conduite de vos amours naissants. Argent et travail. L'ambition de travail est sereine, ce qui vous permet d'avancer à votre rythme. Sur les dossiers de fonds, vos finances demandent une attention particulière car des frais bancaires cachés pourraient grignoter votre budget mensuel. Faites confiance à votre imagination pour résoudre un problème logique qui semblait pourtant inexplicable.
2: Et bien voilà, c'est la fin de votre horoscope et on se retrouve bientôt pour votre éphéméride.
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1: 8h14 à l'instant et c'est l'heure de votre éphéméride du jour. Nous sommes le jeudi 18 juin 2026, le 169e jour de l'année. Il en reste 196 pour la terminer. Nous sommes donc dans la 25e semaine. Au niveau des horaires du soleil, il s'est levé ce matin à 5h46 et se couchera ce soir à 21h57. Durée d'ensoleillement totale 16h10. Nous gagnons 0 minute. Amis planteurs, nous sommes en lune croissante pleine à 25% pour la date de la prochaine phase. Et bien, ce sera à la demi-lune, le jour de la fête de la musique, le 21 juin. Aujourd'hui, nous fêtons les Léonces ainsi que le jour de la constitution des Seychelles. Proverbe du jour, l'eau prend toujours la forme du vase. Et le dicton du jour, mauvais temps à la Saint-Léonce, peu de fruits, beaucoup de ronces. Et bien, le temps pourrait presque être mauvais puisqu'il fait extrêmement chaud et que nous sommes en vigilance orange. On en reparlera dans le prochain bulletin de météo local. Ce sera d'ici 5 petites minutes. En attendant, retour à la musique avec Daoud. Ça s'appelle Finky Stinger. Juste avant, une petite page de publicité. A tout de suite sur Thème Radio.
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1: Bonjour à toutes et tous, bienvenue dans l'info du jour. La ville de Troyes se métamorphose en scène à ciel ouvert pour accueillir une nouvelle édition de Troyes en scène avec plus d'une soixantaine de spectacles entièrement gratuits. Le lancement des festivités se fera dimanche 21 juin avec la fête de la musique pour se poursuivre jusqu'au 2 août prochain. Un été très musical se prépare, comme l'explique Stéphanie Baroin, adjointe au maire de Troyes en charge de la culture.
2: C'est la quatrième édition de Troyes en scène et qui débute ce festival. Ce grand festival de musique commence tout naturellement par la fête de la musique le 21 juin avec donc une programmation très sympathique et en même temps très éclectique et aussi avec des publics différents en fonction des scènes puisque nous avons une scène sur la place de l'Hôtel de Ville et une scène sur la place des Halles. La première qui est plutôt tout public avec des DJ aussi pour les jeunes qui vont évidemment faire danser, faire vibrer. Et puis nous avons la partie groupe dans différents styles, du jazz, du rock, de la punk, donc tous les styles musicaux représentés, de la danse également, le MJC qui va intervenir. Donc voilà, l'idée c'est dans les scènes qui sont positionnées et qui sont présentées par la Maison du Boulanger d'avoir une programmation qui soit évidemment variée. Le reste des scènes et des groupes dépendent de la ville et là les gens pourront évidemment programmer ce qu'ils voudront et puis pouvoir jouer aussi de façon libre sur la ville. C'est une ville qui sera évidemment mise en sécurité comme on le doit à l'ensemble des Troyens. Sur la partie ville de Troyes, des réunions évidemment très pointues avec la préfecture, les polices nationales, municipales et le directeur général des services sous le contrôle de Marc Sébéran qui est en charge de la sécurité. Tout est fait en tout cas pour sécuriser le site dès 10h du matin progressivement et puis jusqu'à minuit puisque les concerts débuteront à 18h. Donc les voies de circulation seront fermées et inaccessibles à partir de 17h, laissant tous les parkings ouverts sauf l'accès au parking des Halles, qui évidemment lui sera fermé puisqu'il est en plein cœur des manifestations. Et on est sur une tranche horaire de 18h à minuit, avec après une réouverture progressive dans la nuit.
3: Stationnement à partir de 10h sur le centre du...
2: Sur la voirie, évidemment, c'est plus une protection pour les véhicules qu'autre chose, mais en tout cas on demande aussi pour les accès sécuritaires, pompiers ou autres, aux voitures d'être évidemment mis à l'extérieur du périmètre de sécurité. Une communication aux Troyens va évidemment être faite sur les réseaux et par vous, je l'espère, pour que ça se passe le mieux possible. Donc ça c'est pour la partie fête de la musique qui lance déjà cet été musical et puis au lendemain déjà nous entrons dans Troyes en scène qui est un festival de musique. Donc c'est la quatrième édition qui aura lieu du 22 juin au 2 août et qui va rassembler plus de 425 artistes. On a 60 spectacles de prévus, c'est des scènes partout au centre-ville, une déambulation également, tout style de la danse, du classique, du rock, il y aura vraiment plein de choses hyper intéressantes. Je rappelle que 70% des artistes sont locaux et ça donne aussi la chance à des artistes de pouvoir se produire pendant l'été et se lancer, ce qui est toujours évidemment sympathique. On découvre aussi effectivement des groupes extraordinaires, des choses inattendues. Donc ça fait vivre cette ville, je rappelle, qui va voir passer entre le mois de juin et le mois de septembre plus de 3 millions de touristes. On est sur 4,5 sur l'année, mais sur 4 mois d'été, c'est évidemment le grand défilé de gens qui viennent voir et de Troyens, puisque majoritairement, on sait que sur le mois de juillet, la ville de Troyes est quand même très remplie, les enfants sont en vacances. Voilà, c'est formidable. Alors par rapport à l'année précédente, il y a évidemment toujours des nouveautés en termes de spectacle, puisqu'il y a des innovations, il y a des danseurs, il y aura des acrobaties, il y aura de la danse, il y aura des spectacles pour enfants. Voilà, on a un petit peu tout ciblé. On a des partenaires qui sont vraiment essentiels, qui sont le conservatoire, où les prestations sont toujours de très grande qualité, que ce soit d'un point de vue musical que théâtral, et vous le verrez demain. Donc qui nous accompagnent et qui vont vraiment participer à des concerts magnifique. On a également Just Classic Festival qui, comme d'habitude, nous présente vraiment des œuvres et des artistes de très grande qualité. Donc ça, c'est très important. Et ce sont des nouveautés, puisque d'une année sur l'autre, ce ne sont pas évidemment les mêmes artistes qui se produisent. Et puis, on a aussi sur la partie déambulation et site. Ça fait partie des nouveautés. Nouveau Parc des Moulins, la cour du Petit Louvre qui est en nouveauté. On aura les quais également. Voilà, on essaye que toute la ville, de la tête au cœur, enfin,

0: combat en tout cas, que tout le bouchon de champagne rayonne. C'est ce qui est très important.
1: Franck Poncelet, responsable des musiques actuelles à la Maison du Boulanger, présente la programmation de la fête de la musique dimanche 21 juin.
2: Alors, la scène de l'Hôtel de Ville, donc là, c'est, voilà, c'est ce que je disais tout à l'heure, une petite nouveauté, puisqu'on a quasiment que du set DJ sur 3 heures. C'est une vraie organisation qu'on a mis en place donc, avec Dove et Ama. Et donc, Matt D, qui est le petit jeune qu'on va mettre en avant pour cette manifestation. Tout a été voilà, calculé. Ils sont en train de préparer un show. Alors, je suis un petit peu au courant de certaines choses, mais pas de tout. J'attends aussi des surprises, mais ça va être quelque chose. Voilà, je leur ai demandé vraiment qu'on assiste à un concert comme on peut le voir dans des grands festivals français ou européens. Voilà, je pense que de toute façon, les connaissances, ce sera parfait. Pour finir un petit peu sur cette scène-là, on a Noldi qui passera donc avant eux. Noldi, c'est un artiste de Romilly qui fait de la musique plutôt caribéenne. Et on a également les élèves du conservatoire, donc les élèves de la classe musique actuelle du conservatoire. Et l'autre scène donc, qui va être Place du Marché, donc ça c'est une nouveauté, aussi parce que la place a été rénovée et que maintenant on a vraiment un grand espace, que c'est à l'entrée de Troyes, et c'est vrai que l'année dernière ça faisait une grosse place vide, donc on a vu pour pouvoir mettre cette scène là et pouvoir accueillir les gens directement avec une scène et non pas une place où il se passe rien. On en a profité pour ramener EMCI qui y était sur le rond-point de la Libération, et voilà, c'est une problématique aussi avec la circulation, donc là ça arrangeait tout le monde de faire comme ça. Et sur cette scène là donc on aura de 18h à 20h30 donc EMCI qui fera la même chose que l'an dernier, hein, c'est avec des propositions de musique, de danse, etc. autour du hip-hop. Ensuite on aura Jazz en Note, donc qui est un groupe Pays d'Hôtes comme son nom l'indique, qui fait du jazz. On aura Police on TV, hein, ça fait aussi pas mal de temps qu'ils n'ont pas joué à la fête de la musique, hein, le célèbre groupe punk rock de Troyes, et puis Troyes-Romilly. Et puis on terminera avec l'épée à la tarte, avec Basile Gautreau, l'équipe de Basile, pour nous faire danser sur des reprises de rock.
1: Troyes en scène accueillera la suite des festivités jusqu'au 2 août, avec 70% d'artistes locaux.
2: C'est ça, c'est vraiment du local, c'est vraiment une volonté. Alors c'est bien parce qu'on a énormément de musiciens ou d'artistes sur Troyes. Là, ça fait 3 ans donc, que je programme. Je pense que l'année prochaine, il y en aura un petit peu moins parce que bah, on commence aussi à avoir un petit peu fait le tour. Et puis je pense que c'est important aussi d'amener d'autres propositions. Donc là, cette année, oui, 70%. Et même, voilà, encore une fois, quand je vais chercher des groupes sur Paris, comme je prends l'exemple de Phil Robert, bah, je trouve qu'il y a des Troyens dedans. Donc en fait, on est voilà, une vraie représentation, et que ce soit aussi en danse ou en circassien, c'est aussi du local.
1: L'idée de Troyes en scène est de plaire à toutes les générations durant l'été.
2: Exactement, et c'est pour ça que cette année, j'ai voulu tester donc une chose qui ne se faisait pas avant, c'était les spectacles pour enfants. Je trouve que voilà, la culture... C'est un avis personnel, mais je pense qu'il est partagé. Plutôt on la fréquente, plutôt on pourra travailler et on pourra être sensible à ce qui se passe plus tard en tant qu'adulte. Donc voilà, prendre les enfants voilà, dès tout jeune âge, puisque le spectacle qui s'appelle Cacamou, donc qui est, comme son nom l'indique, vraiment pour enfants, hein, c'est du 3-6 ans. Voilà, et moi, pour avoir vu la représentation avec des enfants de cet âge, c'est extra. Vraiment, ça match vraiment. Donc voilà, il y a deux exercices comme ça cette année. Et si je vois que ça prend, il y en aura d'autres l'an prochain. Le but, encore une fois, c'est d'amener les jeunes et les personnes un petit peu plus âgées. Donc comme on dit, de 7 à 77 ans. Et là, on est vraiment dans cette plage-là, quoi.
1: Vous pouvez retrouver le programme des festivités sur maisonduboulanger.com.
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1: Bonjour, bonjour à tous. Retour à l'hippodrome de Paris-Longchamp et les 2200 mètres de la piste en gazon à l'occasion du Quintet Plus de ce jeudi 18 juin 2026. Il réunira 14 protagonistes âgés de 3 ans. L'allocation sera de 52 800 euros et le départ prévu vers 20h15. En tête de notre sélection, le 3, Too Darn Quick, sur la montante est confié à Pierre Charles Boudot, il visera la victoire. Suivi du 6, Nationi Fall, qui donne toujours le meilleur d'elle-même dans un parcours. Le 11, Stan Legrand, prise en note lors de sa dernière prestation. Le 2, Cozy Beer, rallongé pour l'occasion. Et enfin, le 7, Mister Black, incontournable dans une telle épreuve. Il complétera notre sélection. Une sélection que vous pouvez retrouver sur ma chaîne YouTube Tom Kazak, les pronostics hippiques avec mes dernières minutes. Donc, notre choix aujourd'hui. Premier, le 3, Too Darn Quick. Second, le 6, Nationi Fall. Troisième, le 11, Stan Legrand. Quatrième, le 2, Cozy Beer. Cinquième, le 7, Mister Black. Le second choix, le 13, l'As. Et le 8, et à vous la fortune!
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1: Il est 9h.
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3: Bonjour à toutes et tous, bienvenue dans l'info du jour. Le 31 mai dernier s'est déroulée la grande finale des Voix de l'Aube au CGR de Troyes. Nous accueillons aujourd'hui certains des gagnants pour revenir sur leur expérience. Bonjour Arthur, donc dans la catégorie des moins de 18 ans à la deuxième place. Bonjour Arthur.
4: Bonjour.
3: Bonjour Lisea qui est dans la catégorie 18-35 ans, donc qui est arrivée à la troisième place.
5: Bonjour.
3: Carole dans la catégorie des plus de 35 ans à la première place.
6: Bonjour, bonjour.
3: Et Alexandra à la deuxième place de cette catégorie également.
7: Bonjour.
3: Et puis bien sûr, eh bien, Flavien Lebel, le fondateur et gérant des Voix de l'Aube et puis de Belka. Alors, on va revenir un petit peu sur l'historique de ces Voix de l'Aube, Flavien. Comment elles sont débutées ?
8: Ça a débuté au Palatium avec des sélections. Du coup, c'est venu d'une idée dans nos têtes avec Hugo de créer ce concours. On s'est dit, on va le faire. Et puis, du coup, ça a débuté en janvier dernier au Palatium avec les sélections. Jusqu'au mois d'avril à peu près.
3: Oui, c'est quelque chose qu'il n'y avait pas sur l'Aube, hein, justement, un concours de chant. Et puis c'est vrai que ça devient de plus en plus attrayant avec The Voice, toutes ces émissions de télé.
8: Ouais, en fait, moi, ça vient surtout de mon expérience où j'ai fait pas mal de concours de chant quand j'étais jeune. Et donc, dans l'Aube, il y avait des concours, mais il y avait des concours plus de talent, on va dire, de tout genre. Et du coup, j'ai voulu vraiment cibler le chant et faire un concours de chant pour
3: l'Aube, quoi. 50 personnes, 50 candidats en tout.
8: Oui, il y a eu à peu près une cinquantaine de candidats qui sont présentés. Ouais.
3: Trois catégories.
8: Ouais.
3: Donc on l'a dit, hein, les moins de 18 ans, les 18-35 et les plus de 35 ans. Et puis donc 18 finalistes et 9 sur le podium.
8: C'est ça.
3: Comment ça s'est déroulé ? C'était.
8: C'était beau déjà.
3: Ouais.
8: c'était une belle finale. On a essayé de faire quelque chose de top. Le public était conquis. On a réussi à faire un vote du public avec une application. Donc le public pouvait voter, le jury pouvait voter. C'était une belle finale. Et du coup, c'était plus un spectacle qu'un concours de chant, on va dire.
3: Et alors l'année prochaine, du coup.
8: Et
3: ça
8: l'année
3: continue.
8: Prochaine, ça continue. On va lancer la deuxième édition bientôt et ça sera en régional.
3: Bon, ça, on aura l'occasion d'en reparler. On va revenir un petit peu sur votre expérience. Bon, on va commencer par Arthur, le plus jeune de l'aventure.
4: Oui.
3: Alors Arthur, qu'est-ce qui t'a motivé à faire partie de cette aventure ?
4: Il y avait mes parents déjà qui m'en avaient parlé. Et puis mon professeur de chant m'en avait parlé aussi. Mais au début, je ne voulais pas y participer. Et puis j'en ai reparlé à mes parents. Et puis je me suis dit que ça serait une bonne expérience à faire. Et puis on y go, quoi.
3: Du coup, c'est parti. Alors, tu chantais déjà sous la douche ?
4: Bah oui, en fait, j'ai toujours chanté dans ma jeunesse, mais c'était à une fête où je me suis dit faudrait que j'essaye de faire avec un professeur. Et puis, j'ai commencé il y a 2 ans.
3: Et tu as chanté quoi, toi, alors, du coup, pendant cette finale ?
4: Là, j'avais chanté Un homme debout de Claudio Capeo.
3: C'est pas forcément évident à chanter ?
4: Oui, mais après, je la connaissais déjà bien grâce à ma famille et surtout ma mamie. Hein.
3: D'accord, alors ta mamie est fan aussi de Claudio ?
4: Ouais, elle était fan, parce que maintenant elle est plus là, mais c'était une sorte d'hommage que j'ai chanté.
3: Ah, c'est chouette.
4: Elle.
3: Donc du coup, t'y as mis tout ton cœur.
4: Exactement.
3: Et du coup, et tu as eu la deuxième place.
4: Oui, je suis fière aussi.
3: C'est bien. Et puis il faut quand même avoir le courage d'aller comme ça chanter sur scène quand on a 13 ans.
4: Bah après, on a la pression. Mais puis dès qu'on commence à chanter, la pression elle s'en va, on est dans notre monde, dans notre bulle.
3: J'ai l'impression.
4: Les émotions.
3: Il y a eu une belle cohésion de groupe avec tous les candidats.
4: Oui, franchement, il n'y avait pas d'esprit compétitif, c'était vraiment plus familial.
3: Alors Lisea, pareil, comment tu as voulu venir à ce concours ?
7: Alors moi je l'ai découvert parce que ma tante elle m'en a parlé, parce qu'on faisait quelques karaokés ensemble. Et j'ai décidé de m'y lancer. Je me suis dit, allez, c'est pourquoi pas. J'ai jamais pris de cours de chant, j'ai jamais chanté vraiment, à part toute seule chez moi ou comme ça, vite fait en famille. Et je me suis dit, franchement, je veux me lancer. J'ai envie de tester, j'ai envie de tenter. Et au final, j'ai réussi à être sur le podium, ce que je pensais pour moi impossible, surtout quand j'ai vu que quasiment tout le monde prenait des cours de chant. on était très peu à jamais avoir pris de cours de chant et j'avoue qu'il y a une certaine fierté d'avoir réussi. Ouais.
3: Et ta chanson ?
7: Moi j'ai pris Monsieur Madame de Loïc Noté. Loïc Noté, une personne qui me fait énormément vibrer, que ce soit l'artiste, la personne. Il a fait Danser avec les Stars il y a peu de temps et il a dansé, mais waouh, ça m'a, j'en ai eu des frissons. En plus, il a dansé sur cette musique-là et c'est une musique qui me tient énormément à cœur. Donc c'était, enfin, pour moi c'était ça ou. Enfin, c'est une musique que je vis, quoi.
3: Alors, cette expérience, l'un et l'autre, vous l'avez vécu comment ? C'était...
7: Alors, je...
3: Beaucoup de stress ou...
7: Je pense pouvoir dire que j'étais une des plus stressées. Heureusement que absolument tout le monde était là. Heureusement que vraiment, c'était une petite famille et que... Bah, tout le monde, tous les finalistes avec moi, Hugo, Flavien, tout le monde m'a beaucoup déstressée. Mais... Moi, j'ai pas vraiment ressenti ce moment en montant sur scène de déstressage, déstressement, je sais pas comment on dit, mais j'ai pas été déstressée du tout, vraiment, j'étais tout le long à cran, et j'ai quand même essayé de me donner sur scène et de me mettre dans ma bulle, mais c'est pas quelque chose qui est facile pour moi, donc...
3: Ça sera peut-être justement à renouveler l'expérience, à force d'avoir plus d'expérience, d'être plus...
7: Ah, mais j'adorerais, ah, franchement, j'adorerais, et j'ai très très envie de prendre des cours de chant, malheureusement, c'est financièrement que je ne peux pas, mais j'ai très très envie d'en prendre parce que je me dis que sans cours j'ai réussi, donc avec des cours je devrais faire mieux.
3: Et Arthur, des cours de chant en prévision ?
4: Bah oui, moi je les ai déjà appris il y a 2 ans, ça fait maintenant 2 ans que j'en fais avec mon professeur de chant Clément qui m'a beaucoup aidé d'ailleurs, il était toujours présent pour la finale et même les sélections, et franchement il m'a vraiment beaucoup aidé, il m'a accompagné au piano tout le long et puis voilà.
3: Ah oui, donc tu avais déjà un soutien.
4: Oui, j'avais quelqu'un important derrière moi qui était vraiment investi.
3: Donc là, vous avez envie de continuer dans l'aventure, j'imagine ?
4: Oh, oui.
7: Et c'est vrai que son prof est vraiment exceptionnel. Même moi, il m'a donné des mini-cours pour les vocalistes juste avant. Et franchement, ben, je le remercie parce qu'il ne me connaissait pas. Il n'avait aucun bénéfice à faire ça, mais il l'a fait quand même, franchement, une personne exceptionnelle. Aussi.
3: Alors, quels sont vos projets à tous les deux ? Vous allez monter sur scène, après on va passer à la catégorie des plus de 35. Vous avez envie de remonter sur scène ?
4: Moi, j'aimerais bien continuer les concours de chant, déjà pour avoir une plus grande expérience. Et après, pourquoi pas rencontrer des artistes plus connus, comme Christophe Maé, par exemple, même Claudio Capeo. Puis après, si je pourrais lancer une carrière musicale, peut-être, j'aimerais bien aussi le faire.
3: Je crois que vous avez peut-être avoir l'occasion aussi avec les Voix de l'Aube de remonter un peu sur scène.
4: Oui.
3: Hein, Fabien ?
8: Oui, avec BLK Productions, on fait pas mal d'événements, donc du coup, on peut les produire sur nos événements. C'est ce qui est prévu.
3: Je crois qu'il y a déjà la fête de la musique.
8: La fête de la musique, oui, au Palatium ce vendredi. Et puis après, on a le 13 juillet, le bal des pompiers avec plus de 500 personnes. Donc oui, c'est des beaux événements. Ouais.
3: Qui est-ce qui va chanter ?
8: Non. Et bah ceux qui seront présents. C'est à eux de voir. On a un petit groupe tous ensemble de finalistes podium. Et du coup on leur propose les dates qu'on a pour se produire. Et s'ils sont disponibles, ils sont les bienvenus.
3: D'accord. Alors mesdames, racontez-nous vous un petit peu votre expérience. Alexandra, donc deuxième place dans la catégorie plus de 35 ans.
5: Moins de 35 ans, j'aimerais bien.
3: Ouais, moi aussi.
5: Pourquoi pas. Une super expérience, vraiment. C'était un moment magique et, comme on dit, vraiment une ambiance familiale. Il n'y avait pas du tout de compétition entre nous. Moi, pour ma part, j'étais un petit peu stressée au début. Et puis finalement, une fois que je suis montée sur scène, je savais que je maîtrisais ma chanson. Donc je me suis dit, je viens pour aimer le moment et donner du bonheur au public.
3: Vous avez chanté quoi ?
5: L'Aigle Noir de Barbara.
3: Ah oui, vous avez choisi la facilité.
5: Oui, voilà.
3: Alors vous avez déjà pris des cours de chant, vous êtes...
5: Alors moi j'ai toujours chanté depuis toujours, ah oui. Mais chez moi.
3: D'accord.
5: Et la scène, je l'ai connue par la danse à la base. Et là, au mois de septembre, j'ai pris des cours. J'ai dit, je vais maintenant mettre ma voix, essayer de mettre ma voix en avant. Et je prends des cours d'ailleurs avec le même prof que... Arthur, Clément Morteau, qui est vraiment génial, comme il disait. Il me suit depuis le mois de septembre, il nous a suivis aux sélections et à la finale. Et grâce à lui, j'ai pu améliorer ma technique et j'ai découvert le concours sur les réseaux sociaux. Et je me suis dit, allons-y, pourquoi pas, c'est le défi de l'année.
3: Donc c'était aussi une grande première, je crois. Pour tout le monde, c'était une grande première.
5: Oh,
3: Carole aussi.
5: Carole aussi,
3: oui, tout
5: ouais.
3: à fait.
5: Oui.
3: Alors Carole, vous, première place, donc oui. Des plus de 35 ans.
6: Totalement inattendu, très franchement. Donc oui, bah, moi aussi, vraiment une grande première de faire un concours de chant en ce qui me concerne. Et puis voilà, moi j'ai découvert le concours par une amie, Noémie, que je salue à l'antenne. Aujourd'hui, si elle m'entend. Et voilà, et en fait, moi je suis médecin à la base, donc j'ai pas beaucoup de temps.
3: J'imagine, oui.
6: Et donc quand elle m'a proposé ça, elle m'a envoyé, elle me dit, regarde Carole, c'est pour toi et tout, parce que tout le monde sait que je chante tout le temps. Et donc j'ai dit non mais c'est bien gentil, mais enfin j'ai pas le temps, quoi. Et en fait, le jour des sélections, j'avais déjà un agenda extrêmement chargé, donc je me suis dit bon allez, je vais essayer de décaler des gens, s'ils sont ok j'y vais, s'ils sont pas ok c'est que c'est le destin. Et en fait, tous les gens que j'ai pu décaler, ils m'ont tous dit ouais, pas tout de suite, ils m'ont tous dit bon bah allez, c'est que c'est bon. Donc voilà, j'ai fait la sélection, de fil en aiguille, on est arrivé sur cette finale qui était absolument extraordinaire. Comme disait Flavien, c'était pas vraiment un concours, c'est vraiment un spectacle qui était de très grande qualité. Tout le monde a été unanime là-dessus, et nous, on a vraiment profité de ce moment splendide. Et donc voilà, c'était que du bonheur de monter sur cette scène, de pouvoir chanter, bien sûr, surtout devant mes proches, et puis devant un public plein. Vraiment, cette salle était complète. C'était vraiment extraordinaire d'avoir cette opportunité de chanter devant un grand public. Et en plus, bien sûr, d'avoir la première place du podium, c'était pas du tout attendu. Quand j'ai entendu la qualité des différents candidats, je me suis dit waouh, on est quand même sur un certain niveau quand même. Et je félicite très chaleureusement les petits jeunes qui ont une voix extraordinaire pour leur jeune expérience. Voilà, donc vraiment que du bonheur.
3: Parce que vous connaissez, enfin vous êtes musicienne quand même depuis longtemps, et danseuse comme Alexandra aussi.
6: Oui,
3: donc,
6: oui, j'aime la scène, effectivement. Ouais. Je fais de la musique, de la danse, du théâtre depuis toujours, donc j'ai l'habitude de la scène, mais pas forcément de chanter.
3: Chant. Voilà. Donc peut-être un peu moins d'appréhension aussi, quand même un peu.
6: Non. La chance d'avoir plus de 35 ans, s'il n'y en a qu'une seule à avoir, c'est qu'on a beaucoup moins d'appréhension et de trac, et qu'on relativise beaucoup mieux. Donc ça, c'est une opportunité à saisir quand on a plus de 35 ans.
3: Alors quand on a la première place comme ça, qu'est-ce qui vous attend, Flavien? Je crois que justement il y a quelques petits plus.
8: On a déjà, on a encore des lots à distribuer d'ailleurs, qui sont encore au bureau, faut qu'on s'en occupe. Mais on a aussi un enregistrement studio. Donc oui. Du coup, avec une chanson personnalisée pour les trois premiers qui leur correspondraient, puis qui pourront produire sur les plateformes de streaming, sur partout où ils veulent, sur leur réseau. On leur fera aussi un site vitrine pour les mettre en avant. Et puis pas mal de petits lots, et puis surtout les productions qui arrivent aussi, les événements qu'on fait. Ouais.
3: Et puis des vidéos prioritaires aussi pour The Voice, du
8: ouais,
3: coup, hein.
8: Alors ça, c'est pour pas spécialement que les trois premiers, mais ouais. Ça va être aussi pour tout ce qui est podium et finaliste. On va les mettre en avant, oui, avec Bruno Berberes, qui est partenaire du concours, du coup, et qui est le directeur des castings de The Voice, ouais, qui nous a sollicité pour...
3: Du coup, j'imagine que tout le monde va participer.
6: Bien sûr, toutes les occasions sont bonnes.
5: Exactement.
3: Ouais. Lisa aussi. Ouais, ça peut être une belle opportunité. Qui sait, on va peut-être vous retrouver bientôt dans les castings
8: beau, ouais.
3: De The Voice.
5: Rendez-vous l'année prochaine, alors.
3: Donc ça va être une belle aventure, finalement, qui commence pour vous.
6: Ah oui, vraiment, c'est une aventure inattendue qui ne fait que progresser et qui nous apporte des opportunités comme ce matin de venir vous rencontrer, de faire aussi cette expérience de la radio qui n'était pas du tout présente au palmarès des expériences jusqu'à présent. Donc vraiment, que du plus.
3: Qui va chanter demain soir?
6: Moi, Carole.
5: Aussi, oui.
7: Moi aussi, oui.
3: Oui, Lisa?
7: J'ai pas trouvé de musique. Et Enfin, il y a plusieurs raisons. J'en ai pas encore parlé à Flavien, mais je pense pas.
3: Pas encore, mais ça va venir.
7: J'ai plus qu'une journée pour apprendre trois musiques par cœur, ça risque d'être compliqué.
3: Oui, non,
5: sur
3: mais
5: les prochains événements.
3: Au mois de juillet.
7: Ah oui, sur les prochains événements, probablement.
3: Bah, on espère. On espère venir vous soutenir.
7: Bah, j'espère pouvoir me reproduire, oui.
3: Deuxième édition l'année prochaine.
8: Ouais, on n'a pas encore les dates officielles. Le nom changera également, parce que du coup on doit changer le nom.
3: Oui.
8: Donc du coup on va changer le nom, on va mettre tout en place. De toute façon, ça va arriver prochainement. Il faut qu'on s'en occupe entre tous les événements qu'on a avec BLK Productions et Les Voix de l'Aube. Ça nous prend beaucoup de temps, mais en soi c'est un beau projet. Et du coup on a envie de faire cette deuxième édition et la présenter rapidement. Ouais.
3: Bah, en tout cas, on vous souhaite une belle continuation à toutes et tous.
5: Merci beaucoup.
3: Et puis on espère vous revoir bientôt. Et puis pourquoi pas. Dans les candidats de The Voice, ça sera avec grand plaisir.
5: À la télévision, beaucoup.
8: Voilà. Voilà. Merci, Barbara.
5: Nouvelle expérience.
3: Merci,
5: bonne journée.
3: Merci, bonne journée.
5: Merci,
3: au revoir.
5: À vous.
3: Au
5: revoir.
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0: Université de Paris 1 Sorbonne, Panthéon-Sorbonne, et vous avez consacré votre carrière à l'étude des sociétés préhistoriques et des origines de l'Europe. Est-ce que vous pouvez nous dire déjà ce qu'est la proto-histoire ?
1: C'est la période qui s'étend de l'invention de l'agriculture, il y a à peu près 10 ou 12 000 ans, qui a tout changé, hein, parce que sinon ce matin, nous serions chacun dans une forêt à accueillir des champignons, il n'y aurait pas d'agriculture. Et jusqu'à donc de l'invention de l'agriculture dans différentes régions du monde, indépendamment, à partir du moment où on entrait dans l'actuelle période interglaciaire, puisque l'histoire de la Terre, c'est des alternances de périodes glaciaires et interglaciaires, jusqu'à l'apparition des premières villes. Donc c'est ça qu'on appelle la proto-histoire. On va parler d'histoire à partir du moment où on a des villes, des états, et où donc l'écriture est inventée pour pouvoir gérer ces masses humaines croissantes.
0: Alors vous avez mené des fouilles en France, en Grèce, en Bulgarie, et vous êtes spécialisé donc dans l'étude du néolithique et de l'âge de fer, tout comme sur l'histoire et le rôle social de l'archéologie. Vous avez d'ailleurs publié environ plus de 400 articles et fait une trentaine d'ouvrages. D'ailleurs, cette conférence que vous allez donner est née d'un ouvrage, donc La France éternelle, une enquête archéologique. De quoi cela parle ?
1: Vous savez qu'on parle beaucoup ces temps-ci de c'est quoi la France, l'identité de la France, etc. Moi, j'ai décidé de partir d'une phrase très célèbre du général de Gaulle, qui est la première phrase de son dernier livre, Mémoire d'espoir, et qui dit « La France vient du fond des âges ». Et donc, je me suis, en tant qu'archéologue et historien, je me suis dit, c'est quoi le fond des âges et à partir de quel moment peut-on parler vraiment de France? Est-ce que c'est les premières occupations humaines, mais c'est il y a un million d'années, c'est pas encore des Français, c'est même pas encore des Homo sapiens? Est-ce que c'est les Gaulois? Est-ce que c'est Clovis? À partir de quel moment y a-t-il le français tel que nous le connaissons, compréhensible, etc., etc. Donc mon livre fait 12 chapitres chronologiques des premières présences françaises sur notre territoire jusqu'à aujourd'hui.
0: Et donc là, vous allez raconter un petit peu justement toute cette évolution. Je crois que les Gaulois n'ont pas toujours été nos ancêtres, par exemple.
1: Oui, effectivement, Les Gaulois ne sont vraiment nos ancêtres qu'à partir de la Troisième République, et donc 1870, la défaite de la France face à la Prusse, parce que les Gaulois, oui, on n'a que la vision des vainqueurs, et ils sont décrits comme des brutes au fond des bois, etc. Et là, l'archéologie montre que pas du tout. D'ailleurs, ils ne mangeaient pas de sangliers, la Gaule était beaucoup plus déboisé qu'actuellement, ils avaient une économie monétaire, etc. Donc, mais comme ils étaient des vaincus, eh bien, c'était pas des ancêtres très glorieux. C'est seulement les rois de France descendaient d'un nommé Francion, rescapé de la guerre de Troie, pas la Troie où vous êtes, mais la Troie de l'Iliade et d'Homère. Les nobles descendaient des conquérants de Clovis, etc. Mais la Troisième République, elle commence avec une défaite, donc ça rend la défaite d'Alésia acceptable, et puis elle constitue son empire colonial, donc c'est un peu comme les Romains qui ont civilisé les Gaulois, et bien là on allait civiliser les populations colonisées, et puis c'est là où on crée l'école laïque, gratuite et obligatoire, donc il faut forger une nation et donc il faut construire un récit national. Voilà.
0: D'accord. Et donc lors de cette conférence, elle est tournée un petit peu, articulée tout autour de votre livre, ou il y a d'autres choses qui vont ressortir ?
1: Je vais reprendre le fil de mon livre. Simplement, c'est une conférence avec des projections, donc je vais l'illustrer. Mon livre contient juste une douzaine de cartes pour montrer l'évolution du territoire, mais il n'y a pas d'image à proprement parler, alors que dans la conférence, je vais pouvoir montrer à quoi ressemblait effectivement chacune des

0: de ces périodes. Est-ce qu'on peut comprendre le plus ancien texte français officiel, c'est les serments de Strasbourg entre deux petits-fils de Charlemagne. Est-ce que c'est déjà du français ou pas? Est-ce que vous le comprenez? Est-ce que vous comprenez la chanson de Roland, par exemple, au XIIe siècle? Est-ce que c'est déjà du français, etc., etc. Donc je vais tâcher d'illustrer, de rendre ça de façon vivante pour qu'on voit justement comment se met en place cette évolution, sachant qu'on peut vraiment parler de sentiment national qu'à partir de la Révolution française, puisque avant c'est des rois de droit divin, donc mis en place par Dieu, et ils ont des sujets qui n'ont qu'une chose à faire, c'est de leur obéir, et les rois augmentent ou diminuent leur territoire au gré des guerres et des mariages. À partir de la Révolution française, eh bien, on devient une communauté de citoyens unis dans un même destin, et ça va tout changer. Ça n'a que un peu plus de 200 ans, mais 200 ans, c'est déjà bien pour constituer une nation et un sentiment national.
1: Oui, en fait, on va pouvoir voir que notre territoire a fluctué en fait au gré des guerres, des conquêtes, des décolonisations, que les frontières ont bougé, que les sociétés, les langues, les productions matérielles, tout ça a évolué en fait.
0: Oui, bien sûr. Si on dit par exemple la France de Clovis, d'une part, c'est un non-événement parce que la Gaule romaine était déjà chrétienne depuis un siècle. Donc, de la part de Clovis, c'est juste une manière de s'intégrer dans la société où il vient de s'installer. Mais le royaume de Clovis, il s'étend aussi sur la Belgique et une partie de l'Allemagne. Il comprend pas tout le quart sud-est de la France actuelle, ni la Bretagne. Et quand il meurt, son empire est divisé entre ses quatre fils de manière un peu aléatoire. Et ça n'a rien à voir avec la France actuelle. De même, Charlemagne, son empire, il s'étend aussi sur le nord de l'Italie, la Belgique et un bout de l'Allemagne. Et sa capitale, elle est à Aix-la-Chapelle, c'est-à-dire en Allemagne, à Aachen. Et il parlait certainement pas le français, qui n'existait pas à l'époque, mais c'est normalement une langue germanique. Donc il faut vraiment attendre la Renaissance pour que ça ressemble un peu à notre hexagone, mais sachant qu'il faut attendre aussi Louis XIV et Louis XV pour avoir la Franche-Comté, la Lorraine, l'Alsace, la Corse, et qui manque encore Nice et la Savoie, qui sont intégrées que dans les années 1860. Donc c'est vraiment, on peut se représenter l'histoire de France justement comme une espèce d'histoire coloniale où un petit État centré sur l'Île-de-France et la Touraine va petit à petit acquérir par la guerre, les mariages, l'argent comme la Corse, se rapprocher petit à petit de nos frontières actuelles, mais encore sous la Révolution, il n'y a encore recensé que 10% des habitants du territoire français qui parlent le français standard. Sinon, il y a une trentaine de langues et de dialectes tout à fait différents, et même encore les générations qui sont en train de disparaître. Souvent, le français standard n'était pas leur langue maternelle.
1: Donc en tout cas une conférence passionnante pour savoir un petit peu d'où notre bagage historique, on va dire.
0: Voilà, c'est un peu le but.
1: Merci beaucoup, et donc on peut vous retrouver mardi 23 juin à 18h30 à l'auditorium de Saint-Julien-les-Villas. C'est organisé par l'UPOPO, et c'est donc avec vous Jean-Paul Demoule, archéologue et professeur émérite de proto-histoire européenne, sur le thème « La France éternelle, une enquête archéologique ». Et donc l'entrée est libre pour cette conférence. Je vous remercie et écoutez, très bonne conférence, en tout cas ça a l'air passionnant.
0: Merci, très bonne journée.
1: Merci, au revoir monsieur.
0: Au revoir.

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1: Bonjour, bonjour à tous. Retour à l'hippodrome de Paris-Longchamp et les 2200 mètres de la piste en gazon à l'occasion du Quintet Plus de ce jeudi 18 juin 2026. Il réunira 14 protagonistes âgés de 3 ans. La location sera de 52 800 € et le départ prévu vers 20h15. En tête de notre sélection, le 3, Too Darn Quick, sur la montante est confié à Pierre Charles Boudot, il visera la victoire. Suivi du 6, Nationi Fall, qui donne toujours le meilleur d'elle-même dans un parcours. Le 11, Stan Le Grand, prise en note lors de sa dernière prestation. Le 2, Cozy Beer, rallongé pour l'occasion. Et enfin, le 7, Mister Black, incontournable dans une telle épreuve. Il complétera notre sélection. Une sélection que vous pouvez retrouver sur ma chaîne YouTube Tom Kazak, les pronostics hippiques avec mes dernières minutes. Donc notre choix aujourd'hui, premier le 3, Too Darn Quick. Second le 6, Nationi Fall. Troisième le 11, Stan Le Grand. Quatrième le 2, Cozy Beer. Cinquième le 7, Mister Black. Le second choix le 13, l'As. Et le 8, et à vous la fortune.
2: Eh bien pour moi ce sera Stan Le Grand. Faisons un petit tour du côté de votre grille des programmes. On commence à 12h30 avec votre chronique ciné. 13h, vos infos locales. 13h15, le joli mot. 18h, les rendez-vous de la maison du boulanger qui vous annonce un petit peu les sorties pour cette fête de la musique qui arrive à grands pas puisque c'est ce dimanche, enfin c'est à partir de ce vendredi puisque la fête de la musique s'étale. Ensuite, à 19h, vos infos locales. Et on finira à 22h donc avec le voyage radiophonique. Et voilà pour cette belle journée de jeudi 18 juin 2026. On vous souhaite une très agréable journée. Faites toujours attention, nous sommes toujours en vigilance orange canicule. Enfin, nous y serons à partir de midi officiellement. Donc rafraîchissez-vous, maintenez votre logement frais et faites attention à vos enfants et aux proches, notamment les plus fragiles. Et voilà, toute l'équipe de Thème Radio se joint à moi pour vous souhaiter une très agréable journée à l'écoute de Thème Radio. À demain.

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2: Il est 10 heures.

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0: Bonjour et bienvenue dans les chroniques ciné.
1: Salut Louis-Marie.
0: Salut Gauthier.
1: T'es allé voir quoi au cinéma cette semaine ?
0: Alors cette semaine, je suis allé voir le film Backrooms, réalisé par Kane Parkson, aussi connu sous le pseudonyme de Kane Pixels sur Internet. C'est un jeune réalisateur et artiste en effet visuel, youtubeur et musicien américain qui propose avec Backrooms une adaptation cinématographique de l'univers qu'il a créé alors qu'il n'avait que 16 ans. Né dans les années 2010, cet univers marque encore aujourd'hui le monde de l'horreur, de l'étrange et des creepypastas sur Internet. Les Backrooms, avant d'être un film, c'est surtout une série de vidéos également réalisées par Kane Pixels que l'on peut retrouver gratuitement sur YouTube. Pour vous expliquer brièvement le principe des Backrooms, le plus simple est sans doute de vous présenter, sans spoiler, le scénario du film du même nom. Dans ce film, qui se déroule aux États-Unis dans les années 1990, on suit l'histoire de Clark, un personnage interprété par Chiwetel Ejiofor, propriétaire d'un magasin d'ameublement. Très affecté par sa rupture avec sa petite amie, il décide de consulter une psychologue, le docteur Mary Klein, interprétée par Renate Reinsby. Cependant, un jour, alors qu'il tente de réparer son compteur électrique dans les sous-sols de son magasin, il traverse accidentellement un mur et se retrouve dans un dédale infini de pièces défiant toute logique, les Backrooms. S'ensuit alors une série d'événements de plus en plus étranges et terrifiants, mêlant horreur et tension psychologique, car les Backrooms ne sont peut-être pas aussi vides qu'elles n'en ont l'air. J'adore ce film et je trouve qu'il s'inscrit parfaitement dans la continuité de ce que Kane Parkson a déjà créé. Au-delà du concept lui-même, le film est très bien équilibré entre scènes angoissantes et le développement psychologique des personnages. Il prend son temps, tout en exploitant pleinement le potentiel horrifique de l'univers des Backrooms. De plus, le mélange entre les séquences en found footage et les plans filmés de manière plus classique sont extrêmement pertinents. Ce choix renforce l'aspect déstabilisant et terrifiant de certaines scènes. Il est important de rappeler que ce film est destiné à un public averti et interdit aux moins de 12 ans, certaines scènes pouvant être particulièrement explicites et sanglantes. Au final, je trouve que Backrooms est une excellente adaptation sur grand écran d'un concept pourtant né dans les recoins d'Internet. C'est un très bon film que je recommande vivement, surtout si vous êtes fan du concept des Backrooms, ou plus largement du genre horrifique et des creepypasta. Vous pouvez retrouver Backrooms dès maintenant en CGR23.
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1: Il est 13h.
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3: Bonjour à toutes et tous, bienvenue dans l'info du jour. La ville de Troyes se métamorphose en scène à ciel ouvert pour accueillir une nouvelle édition de Troyes en scène avec plus d'une soixantaine de spectacles entièrement gratuits. Le lancement des festivités se fera dimanche 21 juin avec la fête de la musique pour se poursuivre jusqu'au 2 août prochain. Un été très musical se prépare, comme l'explique Stéphanie Baroin, adjointe au maire de Troyes, en charge de la culture.
4: C'est la quatrième édition de Troyes en scène et qui débute ce festival, ce grand festival de musique, commence tout naturellement par la fête de la musique le 21 juin, avec donc une programmation très sympathique et en même temps très éclectique, et aussi avec des publics différents en fonction des scènes, puisque nous avons une scène sur la place de l'Hôtel de Ville et une scène sur la place des Halles. La première qui est plutôt tout public avec des DJ aussi pour les jeunes qui vont évidemment faire danser, faire vibrer. Et puis nous avons la partie groupe dans différents styles, du jazz, du rock, de la punk, donc tous les styles musicaux représentés, de la danse également, le MJC qui va intervenir. Donc voilà, l'idée c'est dans les scènes qui sont positionnées et qui sont présentées par la Maison du Boulanger d'avoir une programmation qui soit évidemment variée. Le reste des scènes et des groupes dépendent de la ville, et là les gens pourront évidemment programmer ce qu'ils voudront et puis pouvoir jouer aussi de façon libre sur la ville. C'est une ville qui sera évidemment mise en sécurité comme on le doit à l'ensemble des Troyens. Sur la partie ville de Troyes, des réunions évidemment très pointues avec la préfecture, les polices nationales, municipales et le directeur général des services sous le contrôle de Marc Sébéran qui est en charge de la sécurité. Pour tout est fait en tout cas pour sécuriser le site dès 10h du matin progressivement et puis jusqu'à minuit puisque les concerts débuteront à 18h. Donc les voies de circulation seront fermées et inaccessible à partir de 17h, laissant tous les parkings ouverts sauf l'accès au parking des Halles, qui évidemment lui sera fermé puisqu'il est en plein cœur des manifestations. Et on est sur une tranche horaire de 18h à minuit, avec après une réouverture progressive dans la nuit.
5: Stationnement pas à partir de 12h sur le centre du...
4: Sur la voirie, évidemment, c'est plus une protection pour les véhicules qu'autre chose, mais en tout cas on demande aussi pour les accès sécuritaires, pompiers ou autres, aux voitures d'être évidemment mis à l'extérieur du périmètre de sécurité. Une communication aux Troyens va évidemment être faite sur les réseaux et par vous, je l'espère, pour que ça se passe le mieux possible. Donc ça c'est pour la partie fête de la musique qui lance déjà cet été musical, et puis au lendemain déjà nous entrons dans Troyes en scène qui est un festival de musique. Donc c'est la quatrième édition qui aura lieu du 22 juin au 2 août et qui va rassembler plus de 425 artistes. On a 60 spectacles de prévus, c'est des scènes partout au centre-ville, une déambulation également, tout style, de la danse, du classique, du rock. Il y aura vraiment plein de choses hyper intéressantes. Je rappelle que 70% des artistes sont locaux et ça donne aussi la chance à des artistes de pouvoir se produire pendant l'été et se lancer, ce qui est toujours évidemment sympathique. On découvre aussi effectivement des groupes extraordinaires, des choses inattendues. Donc ça fait vivre cette ville. Je rappelle qu'il va voir passer entre le mois de juin et le mois de septembre plus de 3 millions de touristes. On est sur 4,5 sur l'année, mais sur 4 mois d'été, c'est évidemment le grand défilé de gens qui viennent voir, et de Troyens, puisque majoritairement on sait que sur le mois de juillet, la ville de Troyes est quand même très remplie. Les enfants sont en vacances. Voilà, c'est formidable. Alors par rapport à l'année précédente, il y a évidemment toujours des nouveautés en termes de spectacle, puisqu'il y a des innovations, il y a des danseurs, il y aura des acrobaties, il y aura de la danse, il y aura des spectacles pour enfants. Voilà, on a un petit peu tout ciblé. On a des partenaires qui sont vraiment essentiels, qui sont le conservatoire, où les prestations sont toujours de très grande qualité, que ce soit d'un point de vue musical que théâtral, et vous le verrez demain. Donc qui nous accompagnent et qui vont vraiment participer à des concerts magnifique. On a également Just Classic Festival qui, comme d'habitude, nous présente vraiment des œuvres et des artistes de très grande qualité. Donc ça, c'est très important. Et ce sont des nouveautés, parce que d'une année sur l'autre, ce ne sont pas évidemment les mêmes artistes qui se produisent. Et puis, on a aussi sur la partie déambulation et site, ça fait partie des nouveautés. Nouveau parc des Moulins, la cour du Petit Louvre qui est en nouveauté. On aura les quais également. Voilà, on essaye que toute la ville, de la tête au cœur, enfin au bas en tout cas, que tout le bouchon de Champagne rayonne. C'est ce qui est très important.
3: Franck Poncelet, responsable des musiques actuelles à la Maison du Boulanger, présente la programmation de la fête de la musique dimanche 21 juin.
6: Alors, la scène de l'Hôtel de Ville, donc là, c'est ce que je disais tout à l'heure, une petite nouveauté, puisqu'on a quasiment que du set DJ sur 3 heures. C'est une vraie organisation qu'on a mis en place donc, avec Dove et Ama. Et donc, Matt D, qui est le petit jeune qu'on va mettre en avant pour cette manifestation. Tout a été calculé. Ils sont en train de préparer un show. Alors, je suis un petit peu au courant de certaines choses, mais pas de tout, j'attends aussi des surprises, mais ça va être quelque chose, voilà, je leur ai demandé vraiment qu'on assiste à un concert comme on peut le voir dans des grands festivals français ou européens. Voilà, je pense que de toute façon les connaissances ce sera là. Pour finir un petit peu sur cette scène là, on a Noldi qui passera donc avant eux. Noldi, c'est un artiste de Romilly qui fait de la musique plutôt caribéenne, et on a également les élèves du conservatoire, donc les élèves de la classe musique actuelle du conservatoire. Et l'autre scène donc, qui va être Place du Marché, donc ça c'est une nouveauté, aussi parce que la place a été rénovée et que maintenant on a vraiment un grand espace, que c'est à l'entrée de Troyes, et c'est vrai que l'année dernière ça faisait une grosse place vide, donc on a vu pour pouvoir mettre cette scène-là et à pouvoir accueillir les gens directement avec une scène et non pas une place où il ne se passe rien. On en a profité pour ramener EMCI qui y était sur le rond-point de la Libération, et voilà, c'est une problématique aussi avec la circulation. Donc là, ça arrangeait tout le monde de faire comme ça. Et sur cette scène-là, donc on aura de 18h à 20h30 donc l'EMCI qui fera la même chose que l'an dernier, hein, c'est avec des propositions de musique, de danse, etc. autour du hip-hop. Ensuite, on aura Jazz en Note, donc qui est un groupe Pays d'Hôtes, comme son nom l'indique, qui fait du jazz. On aura Police on TV, hein, ça fait aussi pas mal de temps qu'ils n'ont pas joué à la fête de la musique, hein, le célèbre groupe punk rock de Troyes, et puis Troyes-Romilly. Et puis, on terminera avec l'épée La Tarte, avec Basile Gautreau, l'équipe de Basile, pour nous faire danser sur des reprises de rock.
3: Troyes en scène accueillera la suite des festivités jusqu'au 2 août, avec 70% d'artistes locaux.
6: C'est ça, c'est vraiment du local, c'est vraiment une volonté. Alors c'est bien parce qu'on a énormément de musiciens ou d'artistes sur Troyes. Là, ça fait 3 ans donc, que je programme. Je pense que l'année prochaine, il y en aura un petit peu moins parce que on commence aussi à avoir un petit peu fait le tour. Et puis, je pense que c'est important aussi d'amener d'autres propositions. Donc là, cette année, oui, 70%. Et même, encore une fois, quand je vais chercher des groupes sur Paris, comme je prends l'exemple de Phil Robert, je trouve qu'il y a des Troyens dedans. Donc en fait, on est une vraie représentation. Et que ce soit aussi en danse ou en circassien, c'est aussi du local.
3: L'idée de Troyes en scène est de plaire à toutes les générations durant l'été.
6: Exactement, et c'est pour ça que cette année, j'ai voulu tester donc une chose qui se faisait pas avant, c'était les spectacles pour enfants. Je trouve que la culture, en tout cas c'est un avis personnel, mais je pense qu'il est partagé, plutôt on la fréquente, plutôt on pourra travailler et on pourra être sensible à ce qui se passe plus tard en tant qu'adulte. Donc prendre les enfants dès tout jeune âge, puisque le spectacle qui s'appelle Cacamou, donc qui est, comme son nom l'indique, vraiment pour enfants, hein, c'est du 3-6 ans. Et moi, pour avoir vu la représentation avec des enfants de cet âge, c'est extra. Vraiment, ça match vraiment. Donc il y a deux exercices comme ça cette année, et si je vois que ça prend... d'autres l'an prochain. Le but, encore une fois, c'est d'amener les jeunes et les personnes de un petit peu plus âgées, donc comme on dit, de 7 à 77 ans, et là on est vraiment dans cette plage-là. Quoi.
3: Vous pouvez retrouver le programme des festivités sur maisonduboulanger.com.
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1: 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Il est 18h. 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Retrouvez les sélections des meilleures sorties avec les rendez-vous de la Maison du Boulanger, centre culturel et événementiel de Troyes. Bonjour à toutes et tous, bienvenue dans les rendez-vous de la Maison du Boulanger, centre culturel de Troyes, avec une fin de semaine bien chargée. Je suis avec Franck pour vous en parler. Bonjour Franck.
2: Bonjour Barbara, bonjour à toutes et tous. Oui, une semaine très très chargée pour la Maison du Boulanger.
1: Et en effet, bien sûr, eh bien, c'est la fête de la musique ce week-end, ce dimanche 21 juin. Et donc à partir de 18h, le centre-ville de Troyes va s'animer avec tout un programme.
2: Oui, ça va être chaud, hein, en température et en musique, hein, donc avec les deux scènes programmées par la Maison du Boulanger. Donc la première qui sera traditionnellement place de l'Hôtel de Ville. À partir de 18h, nous aurons les ateliers de musique actuelle du conservatoire, hein, Marcel Landowski. Nous enchaînerons ensuite avec un artiste qui nous vient de Romilly et qui nous fait une musique très festive, un peu caribéenne, qui s'appelle Noldi. Et on enchaînera avec une petite nouveauté aussi sur cette scène-là. Il y aura un DJ set de 3 heures avec Dove, MLEH et DJ Ama, hein, les DJ bien connus de Troyes. Et une petite figure montante également dans le milieu qui s'appelle Matt D. Voilà, donc ce sera son gros lancement sur la scène de la grande scène de la fête de la musique. Donc ce sera un set de 3 heures. Ils vont se passer le relais à tour de rôle et puis on aura peut-être une surprise à la fin. Voilà.
1: Et bien sûr, deux scènes, deux ambiances. Parle-nous un petit peu de la deuxième scène.
2: Alors la deuxième scène qui va se trouver sur la place du marché des Halles, hein, la belle place qui a été rénovée l'an dernier. Donc il y aura en ouverture à 18h l'association de hip-hop EMCI qui fait donc son spectacle tous les ans, hein. Habituellement c'était devant la médiathèque et là donc on l'a ramené dans le centre, hein, dans le bouchon. Voilà, donc jusqu'à 20h30. À 21h on aura Jazz en Note, hein, qui est comme son nom l'indique un groupe de jazz qui vient du pays d'Hôte. Ensuite Police on TV, le groupe punk rock bien connu des Troyens. Et on terminera avec les Pelle à Tarte, donc un groupe de rock festif avec des fins de concert aux alentours de minuit.
1: Et bien sûr, on peut dire un petit mot de Troyes en scène, hein, qui va donc se lancer dans la continuité de cette fête de la musique.
2: Absolument, le lendemain, le 22, donc Troyes en scène débute avec les Biforts du conservatoire, comme l'an dernier, hein, ça avait été mis en place l'année dernière, ça s'était très bien passé, donc on réitère cette année, hein, donc les Biforts qui vont se passer donc au Musée d'Art Moderne, hein, pour le lundi, pour le mardi, le mercredi midi. Et ensuite, on aura également le mercredi soir, le Big Band qui sera place de l'Hôtel de Ville.
1: Donc oui, il y aura donc dans la cour du Musée d'Art Moderne, comme tu l'as dit,
2: c'est ça.
1: Ça sera à 18h30 le 23 juin avec les Demoiselles à Rochefort par le Conservatoire et Danse et par le Conservatoire et Chansons Contemporaines. L'occasion est bien de revivre ces Demoiselles qui swingent à Rochefort.
2: Ah bien sûr, et ça va être en plus, voilà, c'est quelque chose, il ne faut pas l'oublier, ce sont les étudiants, hein, du Conservatoire, donc c'est l'avenir, nos artistes de demain, donc il faut venir les encourager.
1: Ça sera ensuite le concert des orchestres Poussin et Symphonique du Conservatoire le mardi à 19h, toujours dans cette cour du musée, et le mercredi à 14h, Conservatoire des orchestres à cordes Poussin et Junior du Conservatoire, pour finir à 19h avec le 3 Big Band du Conservatoire, plutôt jazzy cette fois-ci.
2: Oui, place de l'Hôtel de Ville. Voilà, et ensuite, donc, on enchaîne, hein, à partir du vendredi. Donc, on attaque la programmation 3 en scène. On en reparlera un petit peu
1: plus tard.
2: Je vais simplement donner les grandes lignes. Hein. Donc, c'est 6 semaines. Hein, ça va être sur 6 week-ends. Hein, du 26 juin au 2 août. Donc, il y a plus de 60 représentations gratuites. Hein, plus de 425 artistes qui vont être présents sur 13 sites. Hein, de la ville de Troyes, un musée d'art moderne, place de l'Hôtel de Ville, place Saint-Rémy, place Saint-Nizier, place Jean Jaurès, place du Marché des Halles, place Langevin, l'église Sainte-Madeleine pour tout ce qui est classique, le kiosque du Jardin du Rocher, la cour du Petit Louvre qui revient également, le parc des Moulins, les quais des Comtes de Champagne et la médiathèque Jacques Chirac.
1: Et bien sûr, un spectacle en déambulation. Mais ça, on aura l'occasion de vous le rappeler un peu plus tard. Et ça sera des musiques actuelles, de la musique classique, du théâtre, de la danse, spectacle pour enfants. Voilà, il y en a pour tout.
2: Il y en a pour tous les goûts, oui, tout à fait. On a du circassien. Et c'est vrai que cette année, la nouveauté, ce sont l'apparition des spectacles pour enfants. On en aura deux. Donc, ça va se passer dans le jardin du MAM, du Musée d'Art Moderne. Donc, ce fabuleux jardin. Ce sera les dimanches à 16h. Donc, on vous encourage réellement à venir amener vos enfants pour ces spectacles-là.
1: Et bien sûr, on peut dire aussi un petit mot de l'ouverture de la saison qui s'est faite ce mercredi 17 juin. C'était hier soir. Et forcément, vous pouvez réserver vos billets pour la saison à venir.
2: Voilà, une saison encore riche. Hein, tous les styles, hein, du concert, de l'humour, du théâtre. Tout est en ligne sur notre site. Vous pouvez déjà réserver.
1: maisonduboulanger.com pour trouver toute cette programmation. Et puis j'imagine, Franck, qu'il y a aussi ce qu'il y a pour la fête de la musique et également pour Trois en scène. La programmation, on peut la retrouver ?
2: La programmation, oui, la programmation Trois en scène, oui, sans problème, vous pouvez la retrouver sur le site.
1: Sur les réseaux sociaux.
2: Sur les réseaux, et puis voilà, de toute façon, des fly, il va y en avoir dans toute la ville, les fly programmes, donc les informations, vous pouvez les avoir très facilement.
1: Eh bien, merci beaucoup, Franck, on se retrouve la semaine prochaine, toi ou quelqu'un d'autre de la Maison du Boulanger, pour parler justement de Trois en scène.
2: Merci beaucoup, bonne journée à tout le monde.
1: Bonne journée.

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1: Il est 19h.
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3: Bonjour à toutes et tous, bienvenue dans l'info du jour. Le 31 mai dernier s'est déroulée la grande finale des Voix de l'Aube au CGR de Troyes. Nous accueillons aujourd'hui certains des gagnants pour revenir sur leur expérience. Bonjour Arthur, donc dans la catégorie des moins de 18 ans à la deuxième place.
4: Bonjour.
3: Bonjour Lisea qui est dans la catégorie 18-35 ans, donc qui est arrivée à la troisième place.
5: Bonjour.
3: À Carole, dans la catégorie des plus de 35 ans, à la première place.
6: Bonjour, bonjour.
3: Et Alexandra, à la deuxième place de cette catégorie également.
7: Bonjour.
3: Et puis bien sûr, Flavien Lebel, le fondateur et gérant des Voix de l'Aube et de Belka Productions. Alors, on va revenir un petit peu sur l'historique de ces Voix de l'Aube, Flavien. Comment elles sont débutées ?
8: Ça a débuté au Palatium avec des sélections. Du coup, c'est mieux d'une idée dans nos têtes avec Hugo de créer ce concours. On s'est dit on va le faire. Et puis, du coup, ça a débuté en janvier dernier au Palatium avec les sélections jusqu'au mois d'avril à peu près.
3: Oui, c'est quelque chose qu'il n'y avait pas sur l'Aube, justement, avec le concours de chant. Et puis, c'est vrai que ça devient de plus en plus attrayant avec The Voice, toutes ces émissions de télé.
8: Ouais, en fait moi ça vient surtout de mon expérience où j'ai fait pas mal de concours de chant quand j'étais jeune. Et donc dans l'Aube, il y avait des concours, mais il y avait des concours plus de talent, on va dire, de tout genre. Et du coup j'ai voulu vraiment cibler le chant et faire un concours de chant pour l'Aube.
3: Alors, 50 personnes, 50 candidats en tout.
8: Ouais, il y a eu à peu près une cinquantaine de candidats qui sont présentés, ouais.
3: Trois catégories.
8: Ouais.
3: Donc on l'a dit, les moins de 18 ans, les 18-35 et les plus de 35 ans. Et puis donc 18 finalistes et 9 sur le podium.
8: C'est ça.
3: Comment ça s'est déroulé ?
8: C'était beau déjà.
3: Ouais.
8: c'était une belle finale. On a essayé de faire quelque chose de top. Le public a été conquis. On a réussi à faire un vote du public avec une application. Donc le public pouvait voter, le jury pouvait voter. C'était une belle finale. Et du coup, c'était plus un spectacle qu'un concours de chant, on va dire.
3: Et alors l'année prochaine ? Du coup,
8: ça continue. On va lancer la deuxième édition bientôt et ça sera en régional.
3: Bon, ça, on aura l'occasion d'en reparler. On va revenir un petit peu sur votre expérience. Bon, on va commencer par Arthur, le plus jeune de l'aventure.
4: Oui.
3: Alors, Arthur, qu'est-ce qui t'a motivé à faire partie de cette aventure ?
4: Il y avait mes parents déjà qui m'en avaient parlé. Et puis, mon professeur de chant m'en avait parlé aussi. Mais au début, je ne voulais pas y participer. Et puis j'en ai reparlé à mes parents et puis je me suis dit que ça serait une bonne expérience à faire et puis on y go quoi.
3: Du coup c'est parti. Alors tu chantais déjà sous la douche ?
4: Bah oui, en fait j'ai toujours chanté dans ma jeunesse, mais c'était à une fête où je me suis dit faudrait que j'essaye de faire avec un professeur et puis j'ai commencé il y a 2 ans.
3: Et tu as chanté quoi toi alors du coup pendant cette finale ?
4: Là j'avais chanté Un homme debout de Claudio Capeo.
3: C'est pas forcément évident à chanter ?
4: Oui, mais après, je la connaissais déjà bien grâce à ma famille et surtout ma mamie.
3: D'accord, alors ta mamie est fan aussi de Claudio ?
4: Ouais, elle était fan parce que maintenant, elle n'est plus là, mais c'était une sorte d'hommage que j'ai chanté.
3: Ah, c'est chouette.
4: Elle.
3: Donc du coup, tu as mis tout ton cœur.
4: Exactement.
3: Et du coup, et tu as eu la deuxième place.
4: Oui, je suis fière aussi.
3: C'est bien. Et puis, il faut quand même avoir le courage d'aller comme chanter sur scène quand on a 13 ans.
4: Bah après, on a la pression. Mais puis, dès qu'on commence à chanter, la pression, elle s'en va, on est dans notre monde, dans notre bulle.
3: J'ai l'impression.
4: On partage les émotions.
3: Il y a eu une belle cohésion de groupe avec tous les candidats.
4: Oui, franchement, il n'y avait pas d'esprit compétitif. C'était vraiment plus familial.
3: Alors, Lisea, pareil. Comment tu as voulu venir à ce concours ?
5: Alors, moi, je l'ai découvert parce que ma tante, elle m'en a parlé. Parce qu'on faisait quelques karaokés ensemble. Et j'ai décidé de m'y lancer. Je me suis dit, allez. C'est pourquoi pas, j'ai jamais pris de cours de chant, j'ai jamais chanté vraiment, à part toute seule chez moi ou comme ça, vite fait en famille. Et je me suis dit, franchement, je veux me lancer, j'ai envie de tester, j'ai envie de tenter. Et au final, j'ai réussi à être sur le podium, ce que je pensais pour moi impossible, surtout quand j'ai vu que quasiment tout le monde prenait des cours de chant. On était très peu à jamais avoir pris de cours de chant et J'avoue qu'il y a une certaine fierté d'avoir réussi, ouais.
3: Et ta chanson ?
5: Moi, j'ai pris Monsieur Madame de Loïc Noté. Loïc Noté, une personne qui me fait énormément vibrer, que ce soit l'artiste, la personne. Il a fait Danser avec les Stars il y a peu de temps et il a dansé. Mais waouh, j'en ai eu des frissons. En plus, il a dansé sur cette musique-là. Et c'est une musique qui me tient énormément à cœur. Donc pour moi, c'est une musique que je vis, quoi.
3: Alors, cette expérience, l'un et l'autre, vous l'avez vécue comment ?
5: Alors, je pense pouvoir dire que j'étais une des plus stressées. Heureusement que absolument tout le monde était là. Heureusement que vraiment c'était une petite famille et que tout le monde, tous les finalistes avec moi, Hugo, Flavien, tout le monde m'a beaucoup déstressée. Mais moi j'ai pas vraiment senti ce moment en montant sur scène de déstressage, déstressement, je sais pas comment on dit. Mais j'ai pas été déstressée du tout, vraiment j'étais tout le long à cran. Et j'ai quand même essayé de me donner sur scène et de me mettre dans ma bulle, mais c'est pas quelque chose qui est facile pour moi.
3: Ça sera peut-être justement à renouveler l'expérience à force d'avoir plus d'expérience, d'être plus...
5: Ah mais j'adorerais. Ah franchement j'adorerais. Mmh. Et j'ai très très envie de prendre des cours de chant. Malheureusement c'est financièrement que je ne peux pas. Mais j'ai très très envie d'en prendre parce que je me dis que sans cours j'ai réussi. Donc avec des cours je devrais faire mieux.
3: Et Arthur, des cours de chant en prévision ?
4: Bah oui, moi je les ai déjà appris il y a 2 ans. Ça fait maintenant 2 ans que j'en fais. Avec mon professeur de chant Clément qui m'a beaucoup aidé. D'ailleurs, il était toujours présent pour la finale et même les sélections. Et franchement, il m'a vraiment beaucoup aidé. Il m'a accompagné au piano tout le long.
3: Ah oui, donc t'avais déjà un soutien.
4: Oui, j'avais quelqu'un derrière moi qui était vraiment investi.
3: Donc là, vous avez envie de continuer dans l'aventure, j'imagine ?
4: Oh, oui.
5: Et c'est vrai que son prof est vraiment exceptionnel. Même moi, il m'a donné des mini-cours pour les vocalises juste avant. Et franchement, je le remercie parce qu'il ne me connaissait pas. Il n'avait aucun bénéfice à faire ça, mais il l'a fait quand même. Franchement, une personne exceptionnelle.
3: Alors, quels sont vos projets à tous les deux ? Vous allez monter sur scène. Après, on va passer à la catégorie des plus de 35. Vous avez envie de remonter sur scène ?
4: Moi, j'aimerais bien continuer les concours de chant, déjà pour avoir une plus grande expérience. Et après, pourquoi pas rencontrer des artistes plus connus, comme Christophe Maé, par exemple, même Claudio Capeo. Puis après, si je pourrais lancer une carrière musicale, peut-être, j'aimerais bien aussi le faire.
3: Bah, je crois que vous allez peut-être avoir l'occasion aussi, avec les Voix de l'Aube, de remonter un peu sur scène, hein, Flavien ?
8: Oui, avec BLK Productions, on fait pas mal d'événements, donc du coup, on peut les produire sur nos événements. C'est ce qui est prévu.
3: Je crois qu'il y a déjà la fête de la musique.
8: La fête de la musique, oui, au Palatium ce vendredi. Et puis après, on a le 13 juillet, le bal des pompiers, avec plus de 500 personnes. Donc oui, c'est des beaux événements.
3: Qui va chanter dans...
8: Eh bien, ceux qui seront présents. C'est à eux de voir. On a un petit groupe tous ensemble de finalistes podium. Et du coup, on leur propose les dates qu'on a pour se produire. Et s'ils sont disponibles, ils sont les bienvenus.
3: D'accord. Alors, mesdames, racontez-nous, vous, un petit peu votre expérience. Alexandra, donc, deuxième place dans la catégorie plus de 35 ans.
6: Bah, une super expérience, vraiment. C'était un moment magique et, comment dire, vraiment une ambiance familiale. Il n'y avait pas du tout de compétition entre nous. Moi, pour ma part, j'étais un petit peu stressée au début. Et puis, finalement, une fois que je suis montée sur scène... Voilà, je savais que je maîtrisais ma chanson, donc je me suis dit, je viens pour aimer le moment et donner du bonheur au public.
3: Vous avez chanté quoi ?
6: L'Aigle Noir de Barbara.
3: Ah oui, vous avez choisi la facilité.
6: Oui, voilà.
3: Alors vous avez déjà pris des cours de chant, vous êtes...
6: Alors moi j'ai toujours chanté depuis toujours, ah oui. Mais chez moi.
3: D'accord.
6: Et la scène, je l'ai connue par la danse à la base. Et là, au mois de septembre, j'ai pris des cours. J'ai dit, je vais maintenant mettre ma voix, essayer de mettre ma voix en avant. Et je prends des cours d'ailleurs avec le même prof qu'Arthur, Clément Morteau, qui est vraiment génial, comme il disait. Il me suit depuis le mois de septembre, il nous a suivis aux sélections et à la finale. Et grâce à lui, j'ai pu améliorer ma technique et j'ai découvert le concours sur les réseaux sociaux et je me suis dit allons-y, pourquoi pas, c'est le défi de l'année.
3: Donc c'était aussi une grande première, je crois. Pour tout le monde c'était une grande première. Carole aussi. Alors Carole, vous, première place donc, ouais. Des plus de 35 ans.
7: Totalement inattendu, très franchement. Moi aussi, vraiment une grande première de faire un concours de chant en ce qui me concerne. Et puis moi j'ai découvert le concours par une amie, Noémie, que je salue à l'antenne. Aujourd'hui c'est elle m'entend. Et en fait moi je suis médecin à la base, donc j'ai pas beaucoup de temps.
3: J'imagine, oui.
7: Et donc quand elle m'a proposé ça, elle m'a envoyé, elle me dit regarde Carole, c'est pour toi et tout, parce que tout le monde sait que je chante tout le temps. Et donc j'ai dit non mais c'est bien gentil mais j'ai pas le temps quoi. Et en fait le jour des sélections j'avais déjà un agenda extrêmement chargé, donc je me suis dit bon allez, je vais essayer de décaler des gens, s'ils sont ok j'y vais, s'ils sont pas ok c'est que c'est le destin. Et en fait tous les gens que j'ai pu décaler ils m'ont tous dit ouais pas tout de suite, ils m'ont tous dit bon allez c'est que c'est bon, Donc voilà, j'ai fait la sélection, de fil en aiguille, on est arrivé sur cette finale qui était absolument extraordinaire. Comme disait Flavien, c'était pas vraiment un concours, c'est vraiment un spectacle qui était de très grande qualité. Tout le monde a été unanime là-dessus et nous, on a vraiment profité de ce moment splendide. Et donc voilà, c'était que du bonheur de monter sur cette scène, de pouvoir chanter, bien sûr, surtout devant mes proches et puis devant un public plein. Vraiment, cette salle était complète. C'était vraiment extraordinaire d'avoir cette opportunité de chanter devant un grand public. Et en plus, bien sûr, d'avoir la première place du podium, c'était pas du tout attendu. Quand j'ai entendu la qualité des différents candidats, je me suis dit, waouh, on est quand même sur un certain niveau quand même. Et je félicite très chaleureusement les petits jeunes qui ont une voix extraordinaire pour leur jeune expérience. Voilà, donc vraiment que du bonheur.
3: Parce que vous connaissez, enfin vous êtes musicienne quand même depuis longtemps et danseuse comme Alexandra aussi.
7: Oui,
3: donc,
7: oui, j'aime la scène effectivement. Ouais. Je fais de la musique, de la danse, du théâtre depuis toujours, donc j'ai l'habitude de la scène, mais pas forcément de
3: dans
7: chanter.
3: Le chant. Voilà, exactement. Donc peut-être un peu moins d'appréhension aussi quand même un peu.
7: Non. La chance d'avoir plus de 35 ans, s'il n'y en a qu'une seule à avoir, c'est qu'on a beaucoup moins d'appréhension et de trac et qu'on relativise beaucoup mieux. Donc ça, c'est une opportunité à saisir quand on a plus de 35 ans.
3: Alors quand on a la première place comme ça, qu'est-ce qui vous attend, Flavien? Je crois que justement, il y a quelques petits plus.
8: On a encore des lots à distribuer d'ailleurs qui sont encore au bureau, il faut qu'on s'en occupe. Mais on a aussi un enregistrement studio, donc oui. Du coup avec une chanson personnelle. Pour les trois premiers qui leur correspondraient et puis qui pourront produire sur les plateformes de streaming, sur partout où ils veulent, sur leur réseau. On leur fera aussi un site vitrine pour les mettre en avant et puis pas mal de petits lots et puis surtout les productions qui arrivent aussi, les événements qu'on fait.
3: Et puis des vidéos prioritaires aussi pour The Voice du
8: ouais
3: coup, hein.
8: Alors ça c'est pour pas spécialement que les trois premiers, mais ouais. Ça va être aussi pour tout ce qui est podium et finalistes. On va les mettre en avant, oui, avec Bruno Berberes, qui est partenaire du concours, du coup, et qui est le directeur des castings de The Voice, ouais, qui nous a sollicité pour.
3: Du coup, j'imagine que tout le monde va participer.
7: Bien sûr, toutes les occasions sont bonnes.
6: Exactement.
3: Ouais, Lisa aussi. Ouais, ça peut être une belle opportunité. Qui sait, on va peut-être vous retrouver bientôt dans les castings de The Voice.
6: Rendez-vous l'année prochaine, alors.
3: Donc, ça va être une belle aventure, finalement, qui commence pour vous.
7: Ah oui, vraiment, c'est une aventure inattendue qui ne fait que progresser et qui nous apporte des opportunités comme ce matin de venir vous rencontrer, de faire aussi cette expérience de la radio qui n'était pas du tout présente au palmarès des expériences jusqu'à présent. Donc vraiment, que du plus.
3: Qui va chanter demain soir?
7: Moi, Carole.
6: Aussi, oui.
5: Moi aussi, oui.
3: Oui, Lisa.
5: J'ai pas trouvé de musique et je il y a plusieurs raisons, j'en ai pas encore parlé à Flavien, mais je pense pas
3: encore, mais ça va venir.
5: J'ai plus qu'une journée pour apprendre trois musiques par cœur, ça risque d'être compliqué.
3: Oui, non,
6: sur
3: mais
6: les prochains événements
3: au mois de juillet.
5: Ah oui, sur les prochains événements probablement.
3: Bah on espère venir, oui. Vous soutenir.
5: Bah j'espère j'espère pouvoir me reproduire, oui.
3: Donc deuxième édition l'année prochaine.
8: Ouais, on n'a pas encore les dates officielles. Le nom changera également parce que du coup on doit changer le nom. Donc du coup on va changer le nom, on va mettre tout en place. De toute façon, ça va arriver prochainement. Il faut qu'on s'en occupe entre tous les événements qu'on a avec BLK Productions et Les Voix de l'Aube. Ça nous prend beaucoup de temps, mais en soi, c'est un beau projet. Et du coup, on a envie de faire cette deuxième édition et la présenter rapidement.
3: Ouais. Bah, en tout cas, on vous souhaite une belle continuation à toutes et tous. Oui, et
6: merci.
3: Puis, on espère vous revoir bientôt. Et puis, pourquoi pas. Dans les candidats de The Voice, ça sera avec grand plaisir.
7: À la télévision.
6: Merci beaucoup.
8: Voilà. Merci Barbara.
3: Merci, merci beaucoup. Bonne journée.
7: Merci,
3: au revoir.
7: À vous.
3: Au revoir.
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3: Il est 21h.
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1: Il est 22h.
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Anodine. Anodine. Mot féminin, pluriel. Petit 1, qui est sans importance, sans grande portée. Des propos anodins, des phrases anodines. Petit 2, qui calme, qui apaise la douleur.

Il n'y aura pas de fin heureuse. Ce n'est pas une représentation exagérée et tragique. C'est un souvenir. Je sais ce qui m'attend. D'autres l'ont déjà vécu. Chacun à sa manière, bien sûr. Il me reste à inventer la mienne.

0: à gauche.
1: En bas, juste en dessous du pli du ventre.
0: Et là, j'ai un poignard qui est là et qui tape, comme ça. Du même côté à gauche, mais derrière, c'est l'inflammation qui est là. Donc là, elle chauffe et elle se diffuse de partout après dans le dos. Si on reste à partir du dos à gauche, en bas là, il y a comme un gros câble épais qui descend dans les jambes. Ça, c'est quand j'ai très mal, que ça part du dos, que ça irradie dans le dos. Et je pense que, comme je me contracte pour essayer de résister à la douleur, ça va sur les jambes aussi. Et là, depuis le mois de septembre, on est en janvier, j'ai mal tout le temps, tous les jours. Je sais pas trop ce qui se passe. J'ai l'impression que mon corps entier devient extrêmement sensible. Ce matin, je mettais des chaussettes un peu serrées. Et en fait, ma peau me fait mal. Alors que je n'ai pas mal au bout du pied. Enfin, je le sais. Mais toute contrainte, en fait, sur mon corps, devient extrêmement douloureuse. Tout fait mal.
2: Quand j'ai vu des images, j'ai eu l'impression de voir une espèce d'énorme toile d'araignée. Mais l'étoile d'araignée à la Spider-Man, quoi. C'est une espèce de truc tout gélatineux, tout pas beau, là. Un truc très aigu. Et dans ces crises-là, très diffus, vraiment, où tout le ventre est contracté pendant 4 jours. T'as pas mal aux jambes, mais en fait, ça te sert pas à grand-chose de pas avoir mal aux jambes, quoi. Je sais pas comment le dire. Il y a vraiment un truc... J'ai même parlé, j'avais du mal, enfin... Donc après, en plus, j'ai besoin de dormir des jours entiers parce que j'en peux plus, en fait. C'est un peu ça, tiens, c'est bon. La première fois que je nomme comme ça, mais je dirais ça. J'ai l'impression que j'étais un utérus, en fait, que j'étais mon utérus. C'est pas joyeux, là, hein. Franchement. Pas la meilleure destination, a priori.

0: Lorsque la matrice affectée commence à monter et que la femme éprouve la première atteinte du mal, elle devient nonchalante, sans goût pour ses occupations ordinaires. Elle éprouve des défaillances, des faiblesses. Les genoux lui tremblent, la tête lui tourne, les membres sont comme paralysés. La tête devient pesante et lui fait mal. Elle ressent une douleur dans les veines situées aux ailes du nez. Lorsqu'elle tombe, elle éprouve une douleur violente au cardia ou orifice supérieur de l'estomac. Il se fait un vide dans le bas-ventre, siège de la matrice. Le pouls devient intermittent, irrégulier, défaillant. Elle se trouve violemment suffoquée, perd le sentiment et la parole et respire si faiblement qu'elle paraît sans haleine. La mort survient promptement et sans qu'on s'en aperçoive, car il n'y a aucun signe qui l'annonce. La convalescence est aussi prompte que la mort, car la matrice, extrêmement mobile, monte et descend avec la même facilité.
1: En janvier de l'année dernière, ils ont dit « Ah, ben, il y a un problème à droite, ma vésicule biliaire n'était pas fraîche, ça faisait un moment qu'ils me couraient après pour l'enlever. » Moi, je voulais pas trop, mais bon, je vois pas bien en quoi ça pouvait être ça le problème, mais... Du coup, ils ont enlevé la vésicule biliaire. C'est un peu le sketch du truc. Tu vois, on te dit, on enlève la vésicule biliaire, une semaine après, tu cavales. Déjà, c'est pas vrai. Ton corps, il met longtemps à se remettre. En fait, c'est pas si simple. Et puis moi, du coup, je perdais du temps sur mon diagnostic à droite, quoi, parce que j'avais mal tout le temps que à droite. Et puis j'avais une copine qui, ça a commencé à travailler quand même pas mal cette histoire. Bah, mes potes autour de moi, ils étaient quand même assez chouettes. Et il n'y a personne qui a douté du fait qu'il y avait un souci. Le truc, c'est que on m'a beaucoup vendu la maladie psychosomatique. J'ai complètement intégré le fait que peut-être que j'inventais des maladies. À un moment, j'ai lu plein de trucs sur c'était quoi d'être hypochondriaque. Et en vrai, j'avais réussi à déterminer que quand même, non, j'étais pas hypochondriaque. J'ai fait beaucoup de pneumonie, beaucoup de trucs comme ça. Bon, si je fumais comme un pompier, soyons clairs. Hein. C'est pas un espèce de karma horrible. Mais du coup, tu peux pas inventer une pneumonie. Quelque part, je savais qu'il y avait un truc et je sentais dans mon corps qu'il y avait des choses.

0: La colère est mon évidence. Elle s'est installée en moi pour ne plus me quitter. Je me souviens pourtant d'avoir vécu sans elle. Elle s'est invitée, sans fausse pudeur. Elle a profité de mon inattention pour s'établir en moi comme sur son territoire. Elle a besoin d'un corps, d'un visage pour s'incarner. Elle choisit les miens.
1: C'est-à-dire que les champignons poussent dans cette cave.
2: On préfère pas.
3: Où est-ce qu'on allume les liens?
1: C'est la bonne odeur du papier ancien.
2: Alors, on avait le 805. Donc, c'est les aphorismes
4: de
2: chirurgie. Alors, on a besoin que du premier pour y aller tout.
5: Je vais vérifier juste qu'il y a le chapitre sur la douleur dans le premier.
1: Là, c'est le tome combien ? 1.
5: Ouais.
1: Et ça, non, ça c'est le 3.
5: Et normalement, dans le sommaire, il y a un chapitre qui s'intitule « De la douleur ».
1: Et ça, c'est une traduction.
5: C'est la même traduction de 1753. L'ouvrage est de 1742 en latin.
2: Bon, normalement, on les a tous, c'est ça ?
1: Bah, il y a de quoi faire, on est pas tout.
4: J'éteins ?
5: Ah, voilà, c'est ça.

0: Peau du nid. Voilà. Donc là, c'est un livre d'un médecin assez peu connu qui apparemment pas écrit de son vivant au XVIIe siècle, qui s'appelle François Thévenin. C'est quelqu'un d'autre qui a publié son ouvrage en joignant un lexique, dictionnaire, explication, étymologie, des mots grecs de médecine. Et on voit que le vocabulaire de la douleur est assez riche. Donc il y a le terme en grec, puis une transcription, odini, douleur, c'est un sentiment affligeant des parties sensibles, etc. Puis ça se diversifie en différents types de douleurs. Douleur comme d'un pieu fiché en quelques parties, douleur aiguë, douleur des os, douleur dardante et pulsative, etc.
1: Odunet. Douleur, c'est un sentiment affligeant des parties sensibles, dont le sentiment est la mesure de la douleur, car selon qu'elles sont plus ou moins sensibles, elles souffrent aussi plus ou moins de douleur. De Edine, mordre, affaiblir, et Ina, la force.
0: Oxus odunet, douleur aiguë, elle n'est guère différente de la piquante, et est telle que par elle il semble que les parties sensibles soient déchirées avec une aiguille, un foret ou autre instrument piquant et mouvant.
1: Odunet tonodis, douleur tensive, qui n'appartient qu'aux membranes, qui n'ont point d'artère, à la peau et aux glandes. Lorsqu'étant enflammées, elles sont trop étendues et bandées.
2: En fait, moi j'ai l'impression que toutes les nanas doivent la voir d'une façon ou d'une autre, mais que chez certaines c'est ultra violent et que chez d'autres bah, c'est un advil et ça passe quoi. Ce qui a été mon cas pendant des années en fait. J'ai quand même triché parce que j'ai appelé un gynéco qui disait « Tant que vous n'avez pas fait d'IRM, je ne peux pas vous prendre », mais qui me proposait un rendez-vous que dans 6 mois. Donc je lui ai dit que j'avais fait l'IRM en me disant « Je vais prier pour que l'IRM que je fasse, vraiment, on me dise qu'il y a l'endométriose ». Et heureusement, ça a été... Enfin, heureusement, c'est toujours un peu chiant, mais heureusement, ça a été le cas. Donc j'ai pu arriver à ce rendez-vous avec ça comme preuve. Le médecin acupuncteur là, que j'étais allée voir, quand je lui ai dit « Mais peut-être c'est l'endométriose », il m'avait dit, oh, vous savez, c'est très à la mode l'endométriose en ce moment. Je comprends pas en fait comment c'est possible qu'il y ait encore des gens qui disent ça. Comme si c'était trop facile de passer par là, quoi. C'est trop facile, oui, oui, bah oui, endométriose, la réponse à tout. Mais... Oui, bien sûr, c'est une réponse presque à tout. Enfin, je sais pas, je comprends pas pourquoi vous voulez pas l'entendre et vraiment faire des recherches là-dessus.
3: J'ai 48 ans, j'ai été diagnostiquée l'année dernière. Enfin, je me suis diagnostiquée. J'insiste lourdement sur le truc. J'ai fait mon diagnostic, un peu aidé par une pote qui, le moment où j'ai douté, m'a dit « Non, vas-y, on est sûr que c'est ça, vas-y. » Avant le diagnostic, je voyais un psychiatre. Jusqu'à l'année dernière, lui, à un moment, il m'a regardé, il m'a dit « Écoutez, je voudrais quand même vous prévenir qu'il y ait des chances qu'on ne vous trouve aucune lésion et que peut-être tous ces examens, ça vous emporte dans un truc psychologique grave. » Enfin, tu vois, sur un truc de soutien envers moi. Et même si avec lui j'avais établi des ponts, j'avais quand même pas complètement confiance et je me suis fait confiance à moi. Mais je pense que c'est la première fois où je suis allée aussi loin où j'ai dit bah non en fait, je vais aller passer cet examen en fait. Et j'ai bien fait et du coup j'ai arrêté d'aller le voir parce qu'à un moment on pouvait pas me vendre la maladie psychosomatique jusqu'au bout. C'est bon là, je l'ai supporté 35 ans. Moi je dis que l'endométriose c'est pas une maladie invisible, alors que beaucoup de gens l'appellent comme ça. C'est une maladie qui est pas visibilisée. Et socialement, mais même physiquement, en fait. Il y a plein de gens qui ont une endométriose et même les gens qui savent lire un IRM ne le voient pas. Il n'empêche qu'elle est visible.

0: Cette maladie est un protée qui prend une infinité de formes différentes. C'est un caméléon qui varie sans fin ses couleurs. Ses symptômes ne sont pas seulement en très grand nombre et très variés. Ils ont encore cela de particulier, entre toutes les autres maladies, qu'ils ne suivent aucune règle, ni aucun type uniforme, et ne sont qu'un assemblage confus et irrégulier. De là vient qu'il est très difficile de donner l'histoire de l'affection hystérique. Les causes externes ou antécédentes de cette maladie sont des mouvements violents du corps et beaucoup plus souvent des agitations de l'âme produites subitement par la colère, le chagrin, la crainte ou par quelque autre passion semblable. Ainsi, quand les femmes me consultent sur quelque maladie dont je ne saurais déterminer la nature par des signes ordinaires, j'ai toujours grand soin de leur demander si le mal dont elles se plaignent ne les attaque pas principalement lorsqu'elles ont du chagrin ou que leur esprit est troublé par quelque autre passion. Si elles avouent que la chose est ainsi, alors je suis pleinement assuré que leur maladie est une affection hystérique. Surtout si elles rendent en ce temps-là une grande quantité d'urine claire et limpide.
1: Il a fallu 24 ans pour savoir que j'avais de l'endométriose, pour poser un diagnostic. Et encore un diagnostic qui est arrivé par accident, parce qu'on m'a fait une échographie, parce que j'avais eu un accident de vélo 15 jours, 3 semaines avant. On m'a dit « Ah, c'est bizarre quand même ce qu'il y a sur votre utérus, sur les trompes, les ovaires, etc. C'est pas lié à un accident. » Donc j'avais pas d'explication et pendant très longtemps, j'étais naïve et j'ai cru ce que des autorités, donc comme l'autorité parentale, comme ma mère ou les médecins, me disaient. Et une fois que le diagnostic a été posé pour moi, en tout cas, je me suis mise à chercher dans tout ce que je pouvais trouver. Et là, tout s'est clair. Ça venait pas de moi, en fait. Parce que quand tu dis aux gens que t'as mal au ventre et que tu peux pas marcher, on dit non, mais allez quand même, pas à ce point-là. Et quand t'as fait plein d'examens et qu'on n'a rien trouvé, bah en fait, les gens ne te croient pas. En plus, les médecins te le répètent, que voilà, c'est dans ta tête, ou c'est normal. Ou... Et non, en fait, c'est pas normal. C'est pas normal, c'est pas dans ta tête. T'as vraiment mal, tu n'exagères pas, tu n'es pas douillette. Tu souffres et il y a peut-être quelque chose à faire. Et je dis peut-être parce qu'en vrai, les études sur l'endométriose, il n'y en a pas à foison. Et que pour l'instant, il n'y a rien qui guérit de l'endométriose. Et du coup, ben, t'attends quoi. Mais au moins, tu peux mettre un nom. Et c'est des vraies douleurs. Et ça, c'est important de découvrir ça. Ça a changé beaucoup de choses dans l'appréhension que je pouvais en avoir. Et dans la possibilité que je me donnais de prendre des rendez-vous, d'aller chercher, de trouver des solutions. Ouais, ça a changé beaucoup, beaucoup de choses de pouvoir

Rossignol, dans sa remarquable étude sur les détenus et les prostituées de Saint-Lazare, rapporte que sur 1236 femmes, desquelles il faut encore retrancher un certain nombre d'enfants, il a compté 980 affections utérines. Les souffrances de la dysménorrhée suffisent à elles seules, d'après Briquet, pour monter le système nerveux jusqu'à un degré pathologique. Elles sont parfois si atroces, si intolérables que pour y mettre un terme, certaines femmes, avons-nous dit, ont eu recours au suicide. Je pourrais multiplier les exemples à l'infini. On n'a qu'à feuilleter la Gazette des tribunaux pour voir que les juges n'ont pas toujours su profiter des lumières que lui offrait la science.

0: pas mal, on me ramenait à c'est toi qui t'empêches d'évoluer dans la vie. Je luttais dans ma tête contre moi-même et contre un moi-même qui n'était en fait pas le bon, parce que en fait c'était eux, c'était la maladie, c'était leur refus de me diagnostiquer. Je sais pas si tu vois les BD Hellboy, mais j'adore. Bon, je m'identifie plus à Hellboy, mais il a une pote, Elizabeth Sherman. Quand elle s'énerve, elle devient en feu, elle fout le feu partout. Et du coup, elle finit en HP parce qu'elle voudrait bien arriver à pas faire ça, quoi. Mais il y a un peu ce truc-là, tu vois, de se dire, d'un coup, bah, tu portes la culpabilité de ce que tu subis, en fait. Je pense qu'on m'a dénié beaucoup de choses et que, tu vois, j'aurais pu avoir une autre vie dans un autre monde. On est là, on est dans celui-là, c'est comme ça. Et de toute façon, tu peux regretter tout ce que tu veux, ça va rien changer. Maintenant, c'est comment toi tu mets des choses en place pour que ça perdure pas.
1: Essouffler les phrases. Mutiler les mots. Les projeter contre les murs. Les détruire. Les faire exploser. Maltraiter la parole. Se saouler de la brutalité, de l'agression et de la vulgarité comme on se saoule de musique hurlante. Chaque geste, chaque attitude reproduit à sa manière le même besoin de répondre à la violence intérieure que rien n'apaise. Agresser la page ou l'autre qui n'a rien fait, qui ne le mérite pas, qui nous a effleurés sans imaginer la douleur vive que ce geste banal déclenche. Cela ne m'apaise pas. Ça me défoule. Un peu. Comment leur dire?
2: En fait, c'est comme si j'avais une boule en cristal, mais pas pleine, très fragile, très fine. Et en fait, j'ai l'impression que si je bouge trop vite, trop fort, en fait, cette boule va éclater à l'intérieur de moi. Du coup, je marche déjà plutôt lentement. Je fais pas de gestes brusques. Et je vais essayer de faire très attention à ne pas fatiguer, à économiser le plus possible mes mouvements. Et je vais être très efficace dans mes déplacements, par exemple. Je vais essayer de minimiser les allers-retours parce que j'ai oublié un truc. Donc ça me demande d'être très organisée. Et je sens que j'ai mal depuis tellement longtemps que je ne sais pas si ça faisait partie de mon caractère ou si j'ai développé ça depuis que j'ai mal. En même temps, j'ai mal depuis que j'ai 12 ans, donc globalement, les deux peuvent être constitutifs, quoi. Ouais, je fais pas de bruit quand je me déplace, enfin, je sens qu'il y a quelque chose d'extrêmement minutieux par rapport à mes mouvements. Et pour pas fêler cette boule en verre, en cristal que j'imagine avoir à l'intérieur, et pour pas rajouter de la fatigue à ce qui est déjà constamment fatigant. L'endométriose, c'est vraiment une maladie qui bouge, qui se déplace dans ton corps. Donc tu peux à un moment donné avoir mal au ventre, et puis après avoir mal au dos, et puis après avoir mal ailleurs. Et en fait, tu sais jamais où ça va arriver. Tu sais pas où tu vas avoir mal la fois d'après. Et il y a eu ces 2 ans d'accalmie où je me suis dit « Ah ouais, pas être fatiguée, c'est ça. Avoir mal nulle part, c'est ça. » Et je savais pas qu'avant, c'était à cause de l'endométriose que j'arrivais pas à faire tout ça, en fait.

0: Taguet admet que toutes les pyromanes, si elles ne sont pas épileptiques ou hystériques, présentent une anomalie de la menstruation. Le retard, l'absence, le désordre ou la suppression de l'évacuation menstruelle sont de la plus haute importance lorsqu'il s'agit de juger l'état physique des filles incendiaires. Observation 65. Une jeune fille de 16 ans met le feu à une auberge. Le procureur soutient l'accusation avec véhémence et repousse l'admission de toute cause atténuante. Un verdict d'acquittement ne viendra pas affliger la justice. Observation 73 et 74. Observation 68. Comme Nraska, âgée de 12 ans et demi, jeune fille, et Florine, âgée de 14 ans et 10 mois, qui, toutes deux servantes d'un an, et mécontentes de leur position, deux fois afin de quitter mettent le feu pour quitter le service chez ses parents. En conséquence, la prévenue fut condamnée à la peine de mort. Observation 76. Une jeune paysanne, âgée de 14
1: Observation
0: ans,
1: 70.
0: Mit le feu après avoir été maltraitée par sa maîtresse.
1: Le 28 août 1835,
0: et ne donna Joséphine aucun signe Duchemin, d'aliénation âgée de 14 mentale. Ans et demi, mais le feu chez ses maîtres. Observation 86.
1: On ne put trouver aucun motif pour expliquer pareille détermination.
0: Femme de 47 ans qui, en 23 jours,
1: Joséphine avait eu soin de mettre à l'abri du danger, au moment où personne ne la soupçonnait encore, l'enfant du fermier confié à sa garde.
0: C'est à l'influence de la ménopause que le médecin de la localité rattache cet accès de pyromanie.
2: Ce n'est pas une nouveauté. Il y a cette idée finalement d'un corps féminin qui serait naturellement plus fragile, naturellement plus en proie à la douleur, naturellement plus détraqué. Ça couvre toute l'histoire de la gynécologie. Mais ce qui m'intéresse, c'est ces reconfigurations contemporaines. Les douleurs sont vraiment appréhendées par les gynécologues médicales comme des manifestations normales du corps en cas de règles et non pas comme des symptômes. Elles ne sont pas appréhendées comme quelque chose qu'il faudrait aller creuser. Et c'est d'autant plus marquant qu'en consultation gynécologique, on pose toutes les questions qui sont en lien avec un potentiel dépistage de l'endométriose. Une des explications possibles, c'est précisément que les douleurs au moment des règles, voire même les douleurs en général, sont perçues comme des manifestations normales des corps féminins. J'ai assisté à peu de consultations centrées sur le suivi de l'endométriose, mais une des rares à laquelle j'ai pu assister, à ce moment-là, c'est une patiente qui n'avait plus consulté depuis assez longtemps, qui revient en consultation précisément parce qu'elle souffre de douleurs, et la gynécologue médicale vraiment opère un travail auprès d'elle d'acceptation de cette douleur parce qu'elle dit que dans la mesure où ça ne l'handicape pas véritablement, même si elle comprend que c'est un problème et qu'il faut bien sûr en partie le traiter, il faut attendre avant de passer à l'étape supérieure de la chirurgie. Et ce qui m'a marqué, c'est pas tellement ce que dit la gynécologue médicale, parce que je suis pas du tout en état de juger de la pertinence ou non du traitement, et c'est pas du tout ça que je veux dire, mais c'est la réaction de la patiente. La patiente qui dit « Non, mais il n'y a pas de problème, j'étais juste inquiète de savoir si c'était normal, mais si c'est normal, alors tout va bien. » Et ce « normal », l'usage de ce terme, on comprend très bien ce que voulait dire la patiente, ce qui l'inquiétait, ce n'était pas les douleurs en tant que telles, mais c'était ce qu'elle pouvait manifester. Et à la fin de la consultation, elles re-rentrent dans une forme de norme, elles sont acceptées, la patiente va apprendre à vivre avec. Donc on voit qu'il y a vraiment une sorte de discipline des émotions des patientes, pour reprendre le terme de Maud Arnal, une autre sociologue qui est par ailleurs aussi sage-femme, et qu'en fait il y a un véritable apprentissage à gérer la douleur, et finalement cette socialisation à la douleur, elle contribue à sa manière à invisibiliser l'endométriose, et finalement à la fin on a des patientes elles-mêmes qui ne vont plus s'étonner des douleurs qu'elles peuvent avoir.

0: Patiente. C'est mon statut et l'ordre auquel je dois obéir. C'est un nom, un adjectif et un verbe à l'impératif. Ce qui me caractérise, c'est d'obéir à cet ordre qui m'est sans cesse implicitement rappelé. Patiente. Attends. Attends que la crise passe. Attends que la douleur diminue. Attends que le sommeil te délivre. Attends que cela fasse de l'effet. Une heure. Trois jours. Deux semaines. Attends que les effets secondaires s'atténuent. Subis. Supporte. Accepte. Résigne-toi. Fais avec. Laisse passer sur toi les heures. Laisse-les défiler comme si elles ne comptaient pas. Comme si ta vie était déjà hors du temps. Comme si ces moments ne t'étaient pas volés. Comme si la douleur se diluait dans l'attente. Sois patiente. Sois une bonne patiente. Accepte toutes les humiliations. Subis les examens avec l'indifférence d'un cadavre. Laisse couler sur toi le froid, les rires de ceux qui t'examinent en se racontant leur week-end, le déménagement, l'anniversaire du petit.
1: On a commencé à faire une enquête quasi systématique dans des textes publiés entre 1500 et 1750 de médecine, de voir où le terme douleur était employé, si c'était employé fréquemment. On s'est rendu compte que non seulement il était beaucoup question de douleur, mais qu'en plus, les médecins qualifiaient volontiers la douleur de leurs patients comme une douleur insupportable, une douleur crucifiante, et soulignaient la nécessité de prendre en charge la douleur et pas seulement la maladie sous-jacente. Donc la douleur n'était pas seulement traitée comme un symptôme, mais vraiment comme un mal, au nom d'une théorie qui voit dans la douleur, à cette époque, un risque d'affaiblissement des forces du malade. Et donc ces médecins pensent que la douleur peut être littéralement mortelle. Le fait que sans doute les gens de cette époque-là étaient plus facilement confrontés à des douleurs violentes parce qu'il y avait moins de remèdes ou des remèdes plus difficiles à doser, ça c'est une chose. Le fait qu'ils supportaient plus facilement la douleur, c'en est une autre qui ne peut sans doute pas être avérée. Après, il y a deux choses qui nous ont frappées. D'une part, cette grande présence de la douleur et de la douleur des patients dans des ouvrages de médecine. D'autre part, le fait qu'il y avait justement un arsenal thérapeutique, des antidouleurs qui étaient appelés anodins, du grec odune qui veut dire douleur, donc qui supprime la douleur. Donc c'est une thérapeutique qui s'appuie beaucoup sur la médecine grecque, la médecine ancienne, et qui comprend à la fois des remèdes un peu adoucissants, le recours au chaud, au froid, mais aussi des narcotiques, la jusquiame, l'opium, et puis aussi des moyens techniques, des ligatures de nerfs pour apaiser la douleur. Donc c'est souvent des chapitres consacrés, ce qui fait que voilà, la douleur est vraiment quelque chose qu'on essaye
2: de prendre en charge.
1: Voilà.
3: Il n'y avait pas vraiment d'autres perspectives. En fait, c'était juste que je voulais enlever la douleur. Donc j'aurais pu être n'importe qui, n'importe quoi, du moment que c'était pas un endroit de souffrance. Et après, en termes d'imaginaire, je lisais déjà beaucoup, vraiment beaucoup, à cet âge-là, vers 12 ans. Mais dans aucun des textes que j'avais jamais lus, on parlait de règles. Dans les livres, il n'y en a pas. Dans les films, il n'y en a pas. Aucun moment. Et dans tous les romans que j'ai lus, personne n'a jamais eu mal. Là, j'ai appris récemment que, par exemple, dans l'Égypte antique, il y a un papyrus de médecine qui a été retrouvé. Il y a des symptômes qui sont décrits qui ressemblent très, très fortement à l'endométriose. Ça ne se nommait pas comme ça, mais bon, possiblement, il y avait de l'endométriose qui était reconnue il y a 5000 ans. Mais en fait, on n'en parle pas. C'est là où tout le truc de « c'est dans ma tête » s'enclenche, en fait. Parce que tu trouves aucune trace de douleur de règles nulle part. Donc il n'y a aucun référentiel, il n'y avait aucun référentiel pour essayer d'imaginer autre chose. Puisque aucune des femmes fictives ou réelles autour de moi n'a mal. Donc, bon, bah, c'est moi. Comme ça.

Anti-inflammatoire.

Il y a un cadre d'un médecin, il y a un cadre d'un médecin qui s'appelle Cureau de la Chambre. J'ouvre son ouvrage qui s'appelle De la douleur, les caractères de la douleur. Et il se demande comment expliquer le fait qu'à la fois la douleur soit toujours très sensible, quand on a mal, on le sait, et le fait qu'on l'exprime toujours de manière impropre ou figurée, souvent en recourant à des hyperboles, donc des expressions exagérées. On dit que l'on se sent déchirer les entrailles, on a l'impression d'avoir les membres rompus. Et il explique le fait qu'on a parfois usage à des expressions exagérées, outrées de la douleur, par le fait que la personne à qui l'on confie sa douleur a tendance, elle, en retour, à la sous-estimer. La raison de cela vient de la difficulté qu'il y a à faire bien concevoir aux autres le sentiment que l'on a de ces choses-là. Car outre qu'il n'y a point des termes propres pour l'exprimer, le mal que l'on sent ne touche point, ou fort peu, celui à qui on le raconte. C'est pourquoi, pour le lui faire comprendre, il faut le faire ressouvenir de celui qu'il peut avoir ressenti, ou dont il a d'ailleurs quelques connaissances. Ça me fait penser à un propos de René Le Riche, qui est un chirurgien qui a écrit sur la douleur dans les années 1930. Il dit qu'il y a une seule douleur qui est supportable, c'est la douleur des autres. Et là, ce que dit Cureau de la Chambre, ça ressemble un peu à ça. D'une part, on minimise la douleur des autres. D'autre part, le soignant pourrait très bien aller rechercher dans ses expériences passées de la douleur une mémoire de la douleur pour essayer de la mettre en correspondance avec ce que lui dit le patient. Mais le problème, c'est que la mémoire minimise la douleur. La douleur ne semble vive qu'au présent pour celui qui la ressent.

J'ai fait du Hyosekan Budo. En fait, c'est pas un sport de combat, c'est un art martial vraiment à part entière. C'était adapté à quelle que soit ta morphologie et le moment où tu commences, parce que c'est très complet. Tu fais du pied-point, mais tu fais aussi de la lutte au sol, tu fais aussi des armes, et tu fais plein de choses. Et par exemple, moi, je suis plutôt petite et costaud, et faire du pied-point, bon, ça me plaisait, parce que ça me dépensait, mais en vrai, c'est pas là où j'étais la meilleure, parce que comme je suis petite et costaud, bah, je tiens personne en distance sur du pied-point. Il valait mieux que j'aille au contact, et du coup, pour moi, l'aspect arme et lutte, c'était le plus intéressant. Et dès que je mettais quelqu'un au sol, a priori, plutôt, c'est moi qui avais le dessus, quoi. Ce truc de construction psychique, il est indissociable du fait de ne pas avoir eu le diagnostic. Moi, comme j'ai eu... C'est moi qui avais le dessus, quoi. Ce truc de construction psychique, il est indissociable du fait de ne pas avoir eu le diagnostic.

0: ce serait d'arriver à me déplacer mentalement suffisamment pour déconstruire le fait que ben, j'avais eu raison. J'avais eu raison envers et contre tous. Et je savais que ce truc-là, je m'étais tellement construite avec et on me l'avait tellement renvoyé. Tu vois, d'avoir des épisodes dépressifs lourds, par exemple, ouais, d'avoir mal tous les mois, ça peut que nourrir ça. Pour un peu qu'à côté, t'aies une vie un peu complexe. En tout cas, maintenant que je sais que j'ai de l'endo, il y a quand même un truc à un moment de me rendre compte de l'emprise que ça a pu avoir littéralement sur à peu près tout, quoi.
1: Le désir de faire des choses ou de vivre des choses parce qu'en fait, bah, t'essayes de pas rajouter de la douleur, de la fatigue, de tout ça à ce que tu vis déjà, alors tu minimises au maximum tes désirs, tes envies. Donc c'est un peu comme si... Ouais, tu laissais moins de traces dans ta vie. Enfin, le désir, il y a quelque chose de ça aussi où... Quand tu as envie de quelque chose ou de quelqu'un, ça laisse des traces. Et moi, des fois, je suis beaucoup trop fatiguée pour désirer quoi que ce soit. Et c'est très difficile, je trouve, sur la longueur. Parce que, bon, voilà, mettons, t'as mal au ventre, tu te dis ça va passer quelque temps. Et puis après, tu vas pouvoir reprendre ce chemin de désir comme tu veux. Et en fait, avec la maladie chronique, eh ben en vrai, non, tu reprends pas ce chemin de désir. Et tu t'abstiens, quoi. Parce que c'est moins douloureux, parce que c'est moins fatigant, et qu'au final, bah, t'espères quand même que tu vas te sentir mieux. Et peut-être que c'est illusoire, mais c'est juste ne pas rajouter à ce qui est déjà difficile, quoi. Et je sens qu'au fond de moi, des envies, j'en ai, du désir, j'en ai, mais... Il est au fond, quoi. C'est comme si tout était déréglé ou réglé à l'aune de l'endométriose.

0: pendant longtemps quand tu as eu une douleur et que le pourquoi de la douleur disparaît, il faut que tu reprogrammes ton corps à faire sans. Le corps a une mémoire. Moi, je fais du massage thaï. C'est un truc hyper prenant sur le corps. Tu sens les traumatismes du corps. Et les ostéos aussi, ils connaissent très bien ce truc-là. Par exemple, tu as une lésion. La lésion, elle fait mal. C'est-à-dire ta lésion en soi, elle est chiante. Mais elle crée surtout de la tension autour d'elle. Et ce qu'il faut, c'est détendre autour. Et ça, de faire du soin corporel, il n'y a que ça. Ou de faire du sport. Mais un truc pratique, physique, pour sortir de la douleur chronique du corps, il faut qu'à un moment, il y ait quelqu'un qui aille toucher ton corps. En fait, il faut enlever les nœuds là où ils sont, quoi. Et nous, on a des lésions, en fait. Je pense vraiment que s'il y avait une insistance plus lourde sur un travail corporel accompagné, ça ferait que la maladie, elle serait moins pénible à gérer.
1: On passe à 5 fois, inspire, 6 fois, expire.

0: ça permet d'endurer et de durer aussi, de mettre en place une forme de respiration qui va permettre de passer le moment qu'il faut passer, de tension, de douleur, de tout ça, souvent en accélérant quand même la respi pour oxygéner plus vite le corps et en même temps comme une espèce d'exercice aussi au niveau du mental de se focaliser là-dessus et du coup moins focaliser sur ce qui est contraignant. Ouais, un peu de libre comme hier, petite prépa aux frappes quand même, histoire de...
1: Ouais.
0: Tu veux quand même dans le ventre
1: ou... Ouais.

0: il faut en avoir conscience, mais en même temps, si tu mets trop de tension dans l'exercice respiratoire, en fait, tu vas contrer ce que tu veux produire, parce que c'est dans de la détente que tu vas arriver à installer une respiration profonde qui va réellement prendre de l'ampleur et donner de l'espace dans ton intérieur, quoi. Mais en fait, à partir du moment où t'es trop dans la volonté de faire ça, bah en fait, ça ne fonctionne plus parce que tu mets trop de tension. Ça me permet de rester active dans une sensation de douleur, quoi. Et de trouver tout de suite quelque chose qui fait que je prends en charge ça depuis la respiration. Et du coup, déjà, je trouve que ça change mon rapport à la douleur, quoi, parce que je suis plus en train de uniquement subir ce truc-là. Je suis en train d'essayer de transformer cette expérience-là. Et...
1: de savoir quoi faire d'une respiration pour gérer de la douleur, je trouve que ça permet de, je sais pas, être comme contenu un peu, enfin, qu'il y a quelque chose qui est contenu de la douleur et que ça va pas nous arracher ou nous faire imploser ou nous déborder.
0: On essaie d'avoir des expires qui sont un peu plus longues que les inspires.
1: Réussir à avoir un rythme respiratoire hyper calme. Chercher à prendre ni trop ni trop peu. Comment on se représente, par où on inspire, par où on expire. Je sais pas, l'air qui peut rentrer par les voûtes plantaires, sortir par le sommet du crâne. Est-ce qu'on se représente ça comme plutôt de l'eau, plutôt comme de la fumée, épaisse ou pas trop épaisse, comme des trucs de couleur? Enfin, quelle image on cale sur le mouvement respiratoire aussi ?

Et puis un jour, sans qu'on s'en soit vraiment aperçu, sans rupture flagrante, on se rend compte que la maladie s'est apaisée, qu'elle est moins vive, comme on s'éloigne d'un ami, comme on voit s'effacer un grand amour, comme on se lasse d'un lieu familier, sans le désirer ni le vouloir, presque un peu désolé. Bien sûr, les douleurs n'ont pas disparu, mais elles se sont estompées. Elles sont devenues presque insignifiantes. Elles sont là. On s'y résigne un peu comme on finit par oublier un bruit de fond. Elles n'ont plus d'autre sens que celui d'être des douleurs. Elles n'annoncent pas une aggravation prochaine, un handicap à venir. Ce n'est que l'état, inconfortable mais normal, de ma nouvelle forme de vie. Comme on s'habitue à boire ou à fumer, on s'habitue à avoir un peu mal. La douleur modérée devient la sensation banale qui correspond au geste de la main ou du pied. La souffrance n'est plus le centre obsédant de l'existence, elle s'est déplacée, pour ainsi dire, à la périphérie de ma vie, dans la zone des petites difficultés marginales. Elle ne nous effraie plus lorsqu'elle interrompt encore les nuits. L'angoisse semble désamorcée.

Ça va, mon chat? C'est vrai qu'entre le feu, les chats, il y a quelque chose de très doux dans cette maison. Et de réconfortant. Et des fois, tu penses à rien, tu regardes juste le feu. T'as le chat qui ronronne sur tes genoux. Voir les deux chats en même temps. Et t'oublies un peu, quoi. Sinon, c'est tout le temps là. Un peu chiant. Mais en tout cas, pour les deux, c'est un endroit qu'ils aiment bien. Qui est en hauteur, il y a la fenêtre. Et puis ils sont au-dessus du radiateur, alors là je crois qu'on atteint un summum de kiff très très avancé. Mais ils ont raison, et le chaud ça fait du bien. Il y a un vrai rapport à la chaleur qui change avec la douleur. La douleur continue quoi. Il n'y a que des trucs doux. Et j'essaye de multiplier les matières douces, les plaides, les choses qui atténuent les formes de douleur, quoi. Invasion. Brûlure.

0: J'avais envie de parler d'un texte qui est très particulier, qui s'appelle « La présence des absences », un texte proposé, écrit par Théophraste Renaudot. Dans ce texte, on entend que le médecin prend en compte dans son formulaire de consultation à distance le fait d'avoir eu quelques fâcheries, craintes ou tristesses. Et il explique que c'est parce que la douleur ressentie, elle varie selon la partie du corps qui est affectée, la cause de douleur, l'état physique ou psychique du malade, mais aussi l'idée qu'on se fait de la force de son propre corps. Si on a l'impression que notre corps n'est pas assez fort pour surmonter une douleur ou une maladie, la douleur paraîtra plus intense. Donc il y a vraiment cette idée d'une variation de l'intensité de la douleur en fonction de ses croyances et ses représentations de son propre état et de sa capacité à surmonter certains accidents. Et l'une des tâches que se donnent les médecins par rapport à la douleur, c'est pas seulement la question de soigner, de soulager, mais c'est aussi d'essayer de définir la douleur. Qu'est-ce que c'est comme type d'affection de l'âme ? Est-ce que c'est une sensation ? Est-ce que c'est une émotion ? Et Van Swieten, dans son édition des aphorismes de Bourave, explique « La douleur est dans l'âme le sentiment d'une chose fâcheuse. Il est impossible de faire comprendre par le discours ce que c'est cette perception dans l'âme. Elle n'est connue que de celui qui souffre la douleur. Car il ne se fait aucune représentation d'une chose différente de la pensée. Mais on est affecté de la perception. » C'est-à-dire que la douleur étant un type de pensée, elle est interne, elle est intime, elle est privée. On colle à sa propre douleur sans pouvoir s'en éloigner et s'y référer comme un objet qu'on pourrait décrire. Surtout, ce qui est intéressant, c'est ce qu'il dit sur la mémoire. L'idée de la douleur n'en laisse aucun ressouvenir. Car une personne qui a eu un sentiment de douleur et qui, un moment après, ne l'a plus, se souvient bien la vérité qu'elle a eu quelque chose qui l'a molestée, c'est-à-dire qui l'a blessée, mais elle n'a plus aucune idée de cette douleur et elle ne peut en aucune façon la faire renaître dans son âme. En fait, cette citation, on l'a soumise à Luis García Larrea, qui est neurologue à Lyon, qui travaille sur la douleur, et qui expliquait que la douleur, c'est une expérience à la fois sensorielle, émotionnelle et cognitive très complexe, et qui n'a pas vraiment de signature cérébrale. C'est-à-dire qu'il ne suffit pas de solliciter quelque chose dans le cerveau pour recréer une douleur. Mais comme c'est une expérience très complexe, c'est beaucoup plus dur de la faire revivre dans la mémoire que un type de sensation qui serait plus simple et qui solliciterait notamment moins de zones cérébrales.
1: Les problématiques que tu as, suivant la présence qu'elles ont eue dans ta vie, quand ce truc-là il disparaît, il y a forcément un moment où il y a un vide. Et le cerveau humain n'aime pas le vide. Des fois, j'ai mal et je me dis « Oh, mais avant, j'avais pas mal. » Et le médecin chinois, par exemple, l'autre fois, il a pris la peine de m'expliquer en me disant « Non, mais si, avant, vous aviez mal et vous aviez même plus mal que ça, mais vous le reconnaissiez pas. » Ton système nerveux, il y a un moment, il a fait en sorte que cet endroit-là te fasse pas mal. Donc, très souvent, en compensant par des positions et des trucs comme ça, donc t'as effectivement pas mal parce que dès qu'il y a eu un petit peu un truc, t'as compensé. Donc, de toute façon, la douleur, elle est là ou elle va être là. Et après, moi, je suis contre les... Alors, j'ai une copine qui appelle ça du psychodiscount, mais toi, quand t'as un cancer, c'est qu'il y a plein de choses dans ta vie que t'as pas réglé, des trucs comme ça. Chut. Tranquille, hein. Ouais, je pense que c'est pas si simple. Je suis dans l'espèce de vide là où il faut qu'il se passe un truc. J'ai perdu des choses qui m'avaient constitué. En bien, en mal, c'est pas la question. En fait, je pense que si on voulait faire un truc intéressant, il faudrait qu'on arrête de fonctionner en bien et en mal dans la vie, en règle générale. Pleurer ou pas pleurer, ben c'est bien ou c'est pas bien. En fait, c'est. T'as une maladie, ben ouais. Après, on peut te faire croire que tu l'as créée, on peut te faire croire que machin. En tout cas, c'est. Moi, je pense que c'est difficile de perdre sa douleur, même si on le veut. Et que c'est bien de préparer le temps sans la douleur. Et après, ça dépend aussi depuis combien de temps tu l'as et comment t'es entouré. Ça dépend de plein de choses, tu vois. Mais je pense que c'est pas si simple de se séparer de la douleur quand t'as vécu longtemps avec. Je pense que c'est une vraie problématique. Et que le problème, c'est pas juste de trouver le traitement pour qu'il n'y ait plus de douleur, mais aussi de savoir gérer ça.

tirer un trait. Il faut un acte de la volonté. Ne plus laisser cet aléatoire nous diriger. Ne plus en souffrir. Laisser à d'autres qui s'y enlisent cette logique de l'aliénation. Ne plus supporter. Ne plus consentir à cette voie-là de l'existence. La dépasser, l'interdire, l'oublier. Fermer la porte à cette douleur qui s'érige comme loi. Refuser l'abnégation, le sacrifice de ses aspirations, de ses ambitions. N'être pas en dessous de soi-même. Cesser de se recroqueviller sur soi, sur une vie monotone d'où seule la douleur émerge. Ne plus attendre d'elle l'événement, l'orientation de nos choix. Sortir de cette dictature des lois organiques. Je m'étais laissée happer, fascinée sans doute aussi par cette force qui brûlait tout sur son passage. Dévastait les amitiés, dénouait les relations, étouffait les projets. Se nourrissait des jeunes pousses, des espoirs, des envies, et les dévorait. Il faut prendre des risques, volontairement, parce que c'est la seule façon de reconquérir sa propre vie.

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2: 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Il est 23h.

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0: voici un beau tango duo. C'est une histoire assez malheureuse entre lui et elle. Parce que lui, il est frivole, et elle, elle s'en est bien aperçue qu'il était frivole. Mais comme lui, au fond, il est malheureux d'être frivole, il veut lui expliquer, mais elle, elle ne comprend pas parce qu'elle est sourde. Alors elle lui dit toujours, qu'est-ce que tu dis? C'est pour ça que c'est difficile, parce qu'il faut que je fasse la voix de lui et la voix d'elle. Mais je vais le faire quand même, parce que quand on est artiste, il faut faire tous les genres. J'ai vu tes yeux de braise au pied d'une meule de foin. Tu revenais des fraises et moi de l'herbe au lapin. Je t'ai dit il fait chaud, tu me répondis pour sûr. Tu m'en avais dit trop, ça m'a fait une morsure. Pour sûr, qu'est-ce que tu dis? Je t'ai pas offert de fleurs. Pour sûr, qu'est-ce que tu dis? Mais je t'ai montré mon cœur. Tu l'as pris dans tes petites mains légères, comme un petit papillon de bruyère. Pour sûr, qu'est-ce que tu dis? Tu l'as pris sans chercher. 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